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0: 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Il est 7h.
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2: Les Arts sans chaîne organise le 4e salon du livre et du dessin à Saint-Brice-aux-Forêts le dimanche 11 octobre 2026 de 10h à 17h30 au gymnase Lionel Terré, rue Pierre-Saint-Louis. Parmi les rendez-vous, nous proposons un café littéraire et un débat sur le surréalisme. Nous invitons une cinquantaine d'auteurs et 4 éditeurs.
3: Bonjour à tous, l'essentiel de l'actualité. Deux hommes mis en examen et placés en détention après la mort d'un Britannique de 84 ans dans le Gers. La victime avait été retrouvée fin septembre avec des traces de violence et une plaie à la tête devant son domicile. Les deux suspects âgés de 26 et 32 ans sont poursuivis pour vol avec violence ayant entraîné la mort. L'un d'eux est également mis en examen pour une tentative de meurtre à Mont-de-Marsan. La participation atteint près de 75% à la primaire de la gauche sociale démocrate. Les chiffres hier soir à 18h, plus de 101 000 électeurs avaient voté sur 140 000 inscrits. Après une cyberattaque qui a ralenti le scrutin vendredi, les organisateurs avaient prolongé le vote jusqu'à ce soir 18h. Les résultats sont attendus dans la soirée. Donald Trump appelle l'Ukraine à changer de président pour parvenir à un accord de paix avec la Russie. Le président américain estime que Volodymyr Zelensky doit être remplacé. Il lui reproche également les frappes ukrainiennes contre les raffineries russes qui aggraveraient, selon lui, la pénurie mondiale de diesel. Et puis en cyclisme, un exploit historique pour le cyclisme français. À seulement 20 ans, Paul Sexas a remporté hier le Tour de Lombardie en Italie. Le Lyonnais s'est imposé en solitaire. Il est devenu le plus jeune vainqueur de cette course et le plus jeune lauréat d'un monument depuis 1944.
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5: Avec Destination Santé, Emmanuel Ducreuset.
6: Bonjour à tous. Un bleu sur le bras, des genoux écorchés, une bosse sur la tête, votre enfant n'échappera pas à ces petits bobos du quotidien. Même s'ils ne représentent pas de danger, il est impératif de bien savoir les soigner. Pour commencer, lavez-vous bien les mains à l'eau et au savon avant de nettoyer la plaie de toutes les saletés et utilisez du sérum physiologique. La seconde étape consiste à sécher la plaie avec une compresse stérile. Puis vient le temps de la désinfection avec un antiseptique. N'hésitez pas à demander conseil à votre pharmacien, il vous orientera vers les produits les plus adaptés à votre enfant. Quelques minutes plus tard, vous pourrez appliquer un pansement sur la plaie. Là aussi, parlez-en à votre pharmacien car il existe aujourd'hui de nombreux produits répondant à différentes situations. Si la plaie a formé une croûte, attendez qu'elle disparaisse d'elle-même. Vous devrez bien l'expliquer à votre petit qui généralement est tenté de l'enlever avec pour conséquence des petites taches roses pas vraiment esthétiques. En cas de bosse ou de bleu, votre meilleur allié sera le froid. Là encore, il existe de nombreux produits. Vous n'avez rien sous la main ? Pensez au bon vieux glaçon à poser sur la zone tuméfiée pendant quelques minutes. Mais n'oubliez pas de les envelopper d'un linge, le remède sera moins brutal.

Bonjour à toutes et à tous, vous êtes à l'écoute du 9e épisode du Beau Rôle, le podcast où les textes prennent vie. Aujourd'hui, cette saison, frissonnons et ayons peur avec Frankenstein ou le Prométhée moderne de Mary Shelley. Mary Shelley, née en 1797 à Londres, est la fille de deux penseurs célèbres, Mary Wollstonecraft et William Godwin. Elle écrit Frankenstein à seulement 18 ans, lors d'un séjour au bord du lac Léman avec Percy Shelley, son futur mari, et Lord Byron. Publié anonymement en 1818, ce roman deviendra l'une des œuvres fondatrices de la littérature fantastique et de science-fiction. Frankenstein se présente sous la forme d'un récit épistolaire et enchâssé. Depuis le journal du capitaine Robert Walton jusqu'au témoignage de Victor Frankenstein, puis à la voix même de la créature. Cette construction donne au roman une profondeur singulière et une atmosphère presque labyrinthique. L'extrait que vous allez entendre est tiré des chapitres 4 et 5. Victor Frankenstein touche au but de ses recherches. Il assemble les morceaux de son œuvre et vient le moment terrible, celui où la créature ouvre les yeux pour la première fois. Les mois d'été s'écoulèrent alors que j'étais corps et âme tout à mon travail. La saison était superbe. Jamais les champs n'avaient produit autant de récoltes et les vignes luxuriantes autant de vin. Mais mes regrets restaient insensibles au charme de la nature. Et les mêmes sentiments qui me faisaient oublier les paysages alentour me détournaient aussi de mes amis, dont j'étais éloigné de plusieurs lieux et que je n'avais plus revu depuis longtemps. Je savais que mon silence les inquiétait et je me souvenais très bien des paroles de mon père. « Je sais, tant que tu seras content de toi, nous aurons ton affection et que tu nous donneras régulièrement de tes nouvelles. Mais pardonne-moi de te dire que je considérerai toute interruption de ta correspondance comme une preuve de négligence de tous tes autres devoirs. » J'étais donc parfaitement conscient des sentiments de mon père, mais je ne parvenais pas à détacher mes pensées de mon travail, qui, même s'il était répugnant, exerçait un irrésistible attrait sur mon imagination. À dire vrai, je ne voulais éprouver aucun sentiment d'affection jusqu'à ce que mon œuvre, qui devait bouleverser toutes les lois habituelles de la nature, fût accomplie. Je croyais alors que ce ne serait pas juste si mon père attribuait ma négligence au vice ou à quelque faute de ma part. Pourtant, je m'aperçois aujourd'hui qu'il avait raison de penser que je n'étais pas tout à fait à l'abri d'un blâme. Un être humain qui veut se perfectionner doit toujours rester lucide et serein, sans donner l'occasion à une passion ou à un désir momentané de troubler sa quiétude. Je ne pense pas que la poursuite du savoir constitue une exception à cette règle. Si l'étude à laquelle vous vous appliquez a tendance à mettre en péril vos sentiments et votre goût des plaisirs simples, c'est que cette étude est certainement méprisable, c'est-à-dire impropre à la nature humaine. Si cette règle avait toujours été observée, si les hommes renonçaient à toute tâche qui serait de nature à compromettre la tranquillité de leurs affections familiales, la Grèce n'aurait pas été asservie, César aurait épargné son pays, l'Amérique aurait été découverte par petites étapes, sans que fussent anéantis les empires du Mexique et du Pérou. Mais je m'oubliais à faire de la morale, au moment le plus intéressant de mon histoire, et vos regards m'invitent à poursuivre. Mon père ne m'adressait aucun reproche dans ses lettres. Mon silence l'incitait seulement à s'informer davantage sur mes préoccupations. L'hiver, le printemps, l'été passèrent, et je travaillais toujours. Mais je n'étais attentif ni aux fleurs, ni à l'épanouissement des bourgeons, chose qu'auparavant je regardais avec délice, tant mes recherches m'absorbaient. Les feuilles, cette année-là, s'étaient flétries avant que mon travail n'approchât de sa fin. Chaque jour, néanmoins, me confirmait dans la réussite de mon entreprise, bien que mon enthousiasme se transformât parfois en inquiétude. J'avais plutôt l'impression d'être un esclave, condamné à travailler dans une mine ou exécuter quelques tâches insalubres, non un artiste qui s'adonne à son occupation favorite. Chaque nuit, j'étais oppressé par la fièvre et je commençais à devenir de plus en plus nerveux. La chute d'une feuille me faisait sursauter. Je fuyais mes semblables comme si j'étais coupable d'un crime. Parfois, je m'alarmais en voyant quel épave j'étais devenu. Seul mon acharnement me soutenait encore. Mes travaux allaient finir.
Je me disais que les exercices et les distractions auraient vite fait de chasser cette étrange maladie, et je me promis de me reposer, une fois ma création accomplie. Ce fut par une sinistre nuit de novembre que je parvins à mettre un terme à mes travaux. Avec une anxiété qui me rapprochait de l'agonie, je rassemblais autour de moi les instruments qui devaient donner la vie et introduire une étincelle d'existence dans cette matière inerte qui gisait à mes pieds. Il était 1h du matin et la pluie frappait lugubrement contre les vitres. Ma bougie allait s'éteindre lorsque tout à coup, au milieu de cette lumière vacillante, je vis s'ouvrir l'œil jaune stupide de la créature. Elle se mit à respirer et des mouvements convulsifs lui agitèrent les membres. Comment pourrais-je décrire mon émoi devant un tel prodige? Comment pourrais-je dépeindre cet être horrible dont la création m'avait coûté tant de peine et tant de soins? Ses membres étaient proportionnés et les traits que je lui avais choisis avaient quelque beauté. Quelque beauté, grand Dieu! Sa peau jaunâtre, tendue à l'extrême, dissimulait à peine ses muscles et ses artères. Sa longue chevelure était d'un noir brillant et ses dents d'une blancheur de nacre. Mais ses avantages ne formaient qu'un contraste plus monstrueux avec ses yeux stupides, dont la couleur semblait presque la même que celle, blême, des orbites. Il avait la peau ridée, les lèvres noires et minces. Les avatars multiples de l'existence ne sont pas aussi variables que les sentiments humains. J'avais, pendant 2 ans, travaillé sans répit pour donner la vie à un corps inanimé. Et pour cela, j'avais négligé mon repos et ma santé. Ce but, j'avais cherché à l'atteindre avec une ardeur immodérée. Mais maintenant que j'y étais parvenu, la beauté de mon rêve s'évanouissait et j'avais le cœur rempli d'épouvante et de dégoût. Incapable de supporter la vue de l'être que j'avais créé, je sortis de mon laboratoire et longtemps je tournais en rond, clan dans ma chambre à coucher, sans trouver le sommeil. Enfin, la fatigue l'emporta. Je me jetai tout habillé sur mon lit pour chercher, quelque temps, l'oubli de ma situation. En vain. Je dormis sans doute, mais ce fut pour être assailli par les rêves les plus terribles. Je crus voir Elisabeth, débordante de santé, se promener dans les rues d'Ingolstadt. Charmé, surpris, je l'enlaçais, mais alors que je posais mes lèvres sur les siennes, elle devint livide comme la mort. Ses traits se décomposèrent, et j'eus l'impression que je tenais entre mes bras le cadavre de ma mère. Un linceul l'enveloppait, et à travers les plis, je vis grouiller les vers de la tombe. Je me réveillai avec horreur. Une sueur glacée me couvrait le front. Mes dents claquaient, j'étais saisi de convulsions. Puis, la lumière jaunâtre de la lune se glissa à travers les croisées de la fenêtre. Et j'aperçus le malheureux, le misérable monstre que j'avais créé. Il soulevait le rideau de mon lit, et ses yeux, si je puis les appeler ainsi, étaient fixés sur moi. Ses mâchoires s'ouvrirent, il fit entendre des sons inarticulés tout en grimaçant. Peut-être parlait-il, mais je ne l'entendis pas. Une de ses mains était tendue comme pour me retenir. Je pris la fuite et me précipitai vers les escaliers. Je cherchai refuge dans la cour de la maison où je passais le reste de la nuit, marchant fébrilement de loin en large, aux aguets, attentif au moindre bruit, à croire qu'il annonçait chaque fois l'approche du démon à qui j'avais si piteusement donné la vie. Or, quel mortel pourrait supporter l'horreur d'une telle situation? Une momie à qui l'on rendrait l'âme ne pourrait pas être aussi hideuse que ce misérable. Je l'avais observé avant qu'il ne fût achevé. Il était laid à ce moment-là. Mais quand ses muscles et ses articulations furent à même de se mouvoir, il devint si repoussant que Dante lui-même n'aurait pas pu l'imaginer. Je passais une nuit épouvantable. Quelquefois, mon pouls battait si vite et si fort que je sentais la palpitation de chacune de mes artères. Il m'arrivait aussi de chanceler, tant ma fatigue était grande, tant ma faiblesse était profonde. Et mêlé à cette horreur, l'amertume née de mon dépit me tiraillait. Les rêves dont je m'étais nourri et qui avaient soutenu mon exaltation devenaient à présent un enfer. Le changement avait été si brutal, la désillusion si complète. Le jour, enfin, commença à apparaître, un jour sombre et pluvieux. Mes yeux découvrirent le clocher blanc de l'église d'Ingolstadt et l'horloge qui marquait 6 heures. Le portier ouvrait les portes de la cour qui, cette nuit, avait été mon asile. Je sortis, allai précipitamment par les rues, un peu comme si je voulais fuir le misérable,
craignant de le rencontrer à chaque carrefour. Je n'osais pas retourner dans mon appartement. Je me sentais le besoin irrésistible de marcher, bien que trempé par la pluie qui tombait à verse d'un ciel sombre et bas. J'errais longtemps de la sorte, cherchant par la fatigue physique de me soulager du poids qui m'accablait l'esprit. Je parcourus les rues, sans savoir où j'étais ni ce que je faisais. Mon cœur battait au rythme de la peur et j'allais en titubant, sans un seul regard en arrière. C'est tout pour aujourd'hui. Pour lire ou relire l'ensemble de l'œuvre et frissonner plus encore, je t'invite à te rendre chez ton libraire ou sur Internet. Merci d'avoir écouté ce 9e épisode du Beau Rôle. Si ça t'a plu, pense à t'abonner au podcast sur ta plateforme et sur les réseaux sociaux, à liker et à partager autour de toi. On se retrouve très vite pour une nouvelle histoire. Salut !

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3: Bonjour, bonjour à tous. Dans l'actualité, deux hommes mis en examen et placés en détention après la mort d'un Britannique de 84 ans dans le Gers. La victime avait été retrouvée fin septembre avec des traces de violence et une plaie à la tête devant son domicile. Les deux suspects âgés de 26 et 32 ans sont poursuivis pour vol avec violence ayant entraîné la mort. L'un d'eux est également mis en examen pour une tentative de meurtre à Mont-de-Marsan. La participation atteint près de 75% à la primaire de la gauche sociale démocrate. Les chiffres hier soir à 18h, plus de 101 000 électeurs avaient voté sur 140 000 inscrits. Après une cyberattaque qui a ralenti le scrutin, vendredi, les organisateurs avaient prolongé le vote jusqu'à ce soir 18h. 5 candidats en compétition, dont Raphaël Glucksmann et Olivier Faure. Résultat attendu ce soir. Donald Trump appelle l'Ukraine à changer de président pour parvenir à un accord de paix avec la Russie. Le président américain estime que Volodymyr Zelensky doit être remplacé. Il lui reproche également les frappes ukrainiennes contre les raffineries russes qui aggraveraient, selon lui, la pénurie mondiale de diesel. Des déclarations saluées par Moscou, tandis que Londres réaffirme son soutien à Kiev. Le Téléthon fait son retour les 5 et 6 décembre prochains. Il fête cette année sa 40e édition et le combat est loin d'être terminé. Sur les 7000 maladies rares recensées, seuls 10% disposent aujourd'hui d'un traitement. Laurence Thienot-Hermand est la présidente de l'AFM Téléthon. Elle fait le bilan de 4 décennies.
4: Il y a 40 ans de cela, on était dans un vrai désert médical, scientifique, pharmaceutique. Il n'y avait aucune solution pour ces maladies rares et on ne parlait même pas de maladies rares. Aujourd'hui, il y a des traitements, alors pas pour toutes les maladies rares, mais pour 10% des maladies rares. Et pour cela, en effet, les fonds du Téléthon ont été déterminants, le soutien du Téléthon a été déterminant, qui change la vie de certaines maladies, parce que pour certaines d'entre elles, qui étaient évolutives et mortelles, il y a aujourd'hui des traitements qui sont issus des recherches qui sont portées par les laboratoires du Téléthon.
3: Et puis on termine avec du sport, du cyclisme, un exploit historique pour le cyclisme français à seulement 20 ans. Paul Sexas a remporté hier le Tour de Lombardie en Italie. Le Lyonnais s'est imposé en solitaire. Il est devenu le plus jeune vainqueur de cette course, mais aussi le plus jeune lauréat d'un monument depuis 1944. Voilà pour l'actualité, très bonne journée à tous.
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0: 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Il est 8h.
1: Bonjour à tous, l'essentiel de l'actualité. Deux hommes mis en examen et placés en détention après la mort d'un Britannique de 84 ans dans le Gers. La victime avait été retrouvée fin septembre avec des traces de violence et une plaie à la tête devant son domicile. Les deux suspects âgés de 26 et 32 ans sont poursuivis pour vol avec violence ayant entraîné la mort. L'un d'eux est également mis en examen pour une tentative de meurtre à Mont-de-Marsan. La participation atteint près de 75% à la primaire de la gauche sociale démocrate. Les chiffres hier soir à 18h. Plus de 101 000 électeurs avaient voté sur 140 000 inscrits. Après une cyberattaque qui a ralenti le scrutin vendredi, les organisateurs avaient prolongé le vote jusqu'à ce soir 18h. Les résultats sont attendus dans la soirée. Donald Trump appelle l'Ukraine à changer de président pour parvenir à un accord de paix avec la Russie. Le président américain estime que Volodymyr Zelensky doit être remplacé. Il lui reproche également les frappes ukrainiennes contre les raffineries russes qui aggraveraient, selon lui, la pénurie mondiale de diesel. Et puis en cyclisme, un exploit historique pour le cyclisme français. À seulement 20 ans, Paul Sexas a remporté hier le Tour de Lombardie en Italie. Le Lyonnais s'est imposé en solitaire. Il est devenu le plus jeune vainqueur de cette course et le plus jeune lauréat d'un monument depuis 1944.
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1: Les lignes du Vexin, de Valmondois à Vétheuil, mai 2024. Le chemin aux ânes. Valmondois, sous le bois Thibault. Route s'arrête, chemin se trame. Sas de décompression, seuil de transformation avant le grand plongeon. Entre les arbres, encore quelques éclats de murs blancs. Toit marron vu de haut, fouillis de maisons. Pente serpentine, les troncs offrent leurs écorces tièdes en garde-corps. La vague pleine se dresse, quitter les bras feuillus, se mettre à l'eau, là-haut. Là-haut, tout voir, là-haut, respirer. Vers la liberté romantique ou l'agro-industrie toxique, Vexin vacciné au paradoxe. Se vacciner, embrasser ce qui vexe. Dans la vague, touffe d'herbe haute, noix, chevilles, mollets, cuisses, à contre-courant vers le large, chemin me monte, c'est le matin rincé d'eau froide. Au sommet, la mer, l'horizon ondule derrière les lignes de tracteurs. C'est brouillé. J'ai passé le cap à la brasse graminée. Un tracé sec se dessine, escalier horizontal qui descend imperceptiblement, lentement. Un seul arbre au milieu des champs, beau noyer, flaque de boue à son tronc. Passé la ferme des Tournelles et son fatras de tôles, de camionnettes et de grillages aux chiens, arrivé sur la route du cimetière. Du chemin trempé, il ne reste rien. Tout s'efface devant les murs fraîchement enduits de chaux. Pas une racine n'a pu se faufiler par ici. Les groupes s'amassent déjà. Chinois, japonais, hollandais, un bourdonnement de langues mêlées passe, passe, passe devant l'édredon de fées d'où émergent deux oreillers de pierre, un pour chaque frère endormi sous le lierre. Les racines sont là, au creux du lit de Vincent et Théo, serrées et entrelacées. La cloche de l'église d'Auvers sonne au bon moment, prière d'une seconde, à peine une pensée adressée à celui qui venait pour tenter de se rattraper à quelque chose, une poussière, une tache, de la vie vivante, bleu, noir, jaune. Juillet 1890, en boucle sans fin de peinture. Traverser les images, marcher à l'intérieur des tableaux. Van Gogh, penser à la mer en venant peindre ici. Il avait raison, c'est une mer de terre-horizon, un lac infini en vaguelettes de seigle. Je suis sortie de la maison par le chemin aux ânes pour voler quelques jours au temps mâché de l'Île-de-France. Je suis partie à marée haute, à travers les champs verts de mai, me baigner, m'imprégner. À partir de maintenant, chaque pas sera le premier. Collées les unes aux autres, cadrées, découpées, les mosaïques de maisons, bric-à-broc, hameaux entrevus du haut des escaliers, rampes en fer forgé. Un vieux panneau, rue du Valermeil, du ras de rivière au cul de bois. Valermeil, aucun autre nom ne dit mieux ce qu'il est. Vallée vermeille, pas à pas, aux creux des sentes d'argile et de glaise, touche par touche. Dérober la vue clairière, la vue ciel. Rideau résille d'arbres en pleurs. Sur le chemin du Gobelin, effervescence d'ortie, géranium, noisetier en foule, haies joyeuses et mordantes. Farfouille et veille la mer au loin, Gobelin agrippé aux branches du saule. Ma larme à l'œil plein de pollen va merveille. Silence va l'ermeil. Les toits rouges racontent. Je vois de loin la silhouette massive au chapeau, légèrement courbée, traînant traîneau fantasque. La barbe blanche du papa Pissarro se redresse. Le vieux peintre est encore vif, me voit, tous en raclant sa gorge, me salue de la main et continue de marcher vers le fond, vers le bois. Le suivre. Les fougères scolopendres ont l'air mystiques. Leur langue éclaire le fossé, lueur d'absinthe. Barrages, arbres avalanchés en herses acérées. Je respire mal, j'entends marmonner le peintre et je peine dans mon 21e siècle défossilisé. Grimper, grimper encore, se hisser du val vers la flaque de soleil, lisière éclatante. Camille Pissarro est là, peignant les ombres violettes, veilleur au val Hermeil sur le chemin.
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2: Bonsoir Caroline. Alors, toutes les bonnes choses ont une fin. C'est la dernière chronique coup de projecteur de cette saison. Qu'est-ce que vous nous proposez pour terminer l'année en beauté à Utopia?
3: Alors, on est très heureux de pouvoir convier nos spectateurs, les fidèles, mais aussi toutes celles et ceux qui ne nous connaissent pas. Ce sera l'occasion de faire connaissance. On vous invite donc à un fiesta de fin de saison. Ce sera le vendredi 3 juillet à partir de 19h, donc à Utopia Saint-Ouen-l'Aumône. Et à cette occasion, donc, on vous prépare, comme tous les ans, une magnifique tombola. Donc, quand même, le premier prix est une saison entière gratuite à Utopia pour une personne, c'est-à-dire que l'heureux ou l'heureuse gagnante aura une carte VIP, pourra venir voir autant de films qu'il ou elle le souhaitera sur la saison août 2026 jusqu'au juillet 2027. Donc voilà, c'est quand même un beau cadeau. Et puis surtout, ce sera l'occasion de pouvoir découvrir un film en avant-première. Cette année, on est très heureux d'avoir obtenu l'avant-première du film de Martin Darondo et Bertrand Huskla, que vous connaissez peut-être, qui fait des vignettes très très drôles. Le film s'appelle De la comédie française et c'est un film tout à fait réjouissant. C'est une comédie qui se passe exclusivement donc à la comédie française, avec exclusivement des comédiens de la comédie française, et c'est à la fois drôle, intelligent, voilà, ça nous semblait être le film parfait pour finir l'année. Et puis le film a l'avantage aussi de ne durer qu'1h15, ce qui va nous laisser toute la soirée pour ensuite manger tous ensemble une part de paella qui sera faite en direct de la place Pierre Mendès France. Donc il faut venir pré-acheter vos places aux caisses d'Utopia, mais si vous vous décidez au dernier moment, il y a de fortes chances qu'il y ait encore de la place. Voilà, donc ça c'est le dernier et premier gros événement. Et nous avons aussi un événement dimanche 5 juillet, un petit déjeuner iranien. C'est une séance unique en hommage à Marjane Satrapi qui nous a quitté trop prématurément. Donc on était très triste de cette disparition. Donc voilà, on voulait lui rendre hommage en passant l'un des films emblématiques de sa carrière, qui est bien sûr Persepolis, tiré de son propre roman graphique. Et on aura également notre députée Aïda Adizadeh qui sera présente, puisqu'elle est présidente du groupe d'amitié France-Iran à l'Assemblée nationale. Voilà, donc c'était aussi important pour nous de rendre hommage à cette grande artiste disparue. On terminera par une autre avant-première le mercredi 8 juillet d'un film qui a été présenté à Cannes, qui a été unanimement salué, qui a eu le prix du scénario. C'est le film Notre Salut qui nous plonge dans la France collabo, et c'est avec un Swan Arlo absolument magistral. Donc ça, ce sera le 8 juillet. Et puis on finira l'année également sur un film à la fois jeune public mais qui touchera toutes les générations. C'est un film qui a fait l'unanimité aussi au sein de nos équipes lors du dernier festival de Cannes. C'est un film d'animation. Ça s'appelle Le Corset et c'est un film à la fois très drôle, très touchant. Donc on vous invite vraiment à venir le jeudi 16 juillet à 14h30 et ce sera aussi l'occasion d'offrir aux plus jeunes de nos spectateurs un goûter.
2: Et alors Utopia, vous fermez comment pour les vacances et surtout vous rouvrez quand pour la rentrée?
3: Alors nous serons fermés effectivement du 29 juillet au 18 août et on réouvrira les portes donc mercredi 19 août avec une programmation de malade, puisqu'il y aura bien sûr sur la prochaine Gazette la Palme d'Or, entre autres.
2: Merci et bonnes vacances.
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1: 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Des millions de Français ne connaissent pas leurs droits. Je suis Sabrina Gapteni, avocate et fondatrice d'Avocats Justes, le réseau d'avocats qui vous accompagne pour un monde plus juste. Le saviez-vous ? Si vous êtes salarié et que vous vous retrouvez en arrêt maladie à un moment donné, vous cumulez des jours de congés payés pendant cette période. Cela n'était pas possible jusqu'à une fameuse décision de la Cour de cassation du 13 septembre 2023. En réalité, cette décision n'a fait qu'appliquer une directive européenne de 2003 qui protège les droits des travailleurs salariés et qui prévoit que chaque salarié bénéficie de 4 ou 5 semaines de congés payés par an, qu'il ait effectivement travaillé ou qu'il ait été arrêté pour maladie. Donc si vous êtes concerné, je vous invite à vérifier ce qui est indiqué sur vos bulletins de salaire. Car vous avez 2 ans pour réclamer vos droits auprès de votre employeur. Et vous pouvez remonter jusqu'à 3 ans. Restez à l'écoute des prochains épisodes pour mieux connaître vos droits. Le savoir, c'est le pouvoir.
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4: Napoléon. Après le désastre de Russie, aussitôt rentré à Paris, s'appuyant encore et toujours sur la loi de conscription, ordonna la constitution d'une nouvelle armée, des hommes de 18 et 19 ans, afin de faire face aux soldats des armées de Bavière, de Württemberg, du Grand-Duché de Bade, du Grand-Duché de Hesse, de Naples, de Sicile, des Pays-Bas, de Saxe, d'Irlande, du Danemark, de Suède, d'Espagne, du Portugal, de Prusse, d'Autriche, de Russie, et même de la Suisse. Avec l'Angleterre comme chef d'orchestre, l'Europe tout entière marchait vers la France. Un mot d'ordre avait été lancé. Ne jamais livrer bataille quand l'armée qui se présentait en face était dirigée Napoléon.
5: Sa présence valait une armée.
4: Dans l'Est, la population vit passer des régiments français de dragons, cuirassiers, carabiniers, hussards, lanciers, dans des uniformes de toutes les couleurs. De l'artillerie, des caissons de poudre, des caissons de boulets, des ambulances, des voitures, des vivres, des troupeaux de bœufs, des milliers de chevaux, tout ça comme une rivière qui coule dont on ne voit jamais la fin. Ne compte évidemment pas sur moi pour te raconter ces nouvelles boucheries, gagnées, perdues, regagnées, reperdues, par l'un ou par l'autre, et ces dizaines de milliers de cadavres humains qu'on se dépêche de cacher sous la terre, dans des fosses communes et immenses, creusées à la hâte, au milieu du champ. Jusqu'au jour où les soldats russes, prussiens et autrichiens franchirent le Rhin pour bouter Napoléon hors de France. Et des milliers de jeunes Français moururent sur le sol français pour maintenir ce Napoléon sur son trône. Autrement dit, ils moururent pour rien.
6: À Fontainebleau, en avril 1814, Sa Majesté tenta de se suicider.
7: Je vais mourir, Constant. Je n'ai pu résister aux tourments que j'éprouve, surtout à l'humiliation de me voir bientôt entouré des agents de l'étranger. On a traîné mes aigles dans la boue. Ils m'ont mal connu, mon pauvre Constant. Ils me regretteront quand je ne serai plus. Marmon m'a porté le dernier coup. Le malheureux, je l'aimais. L'abandon de Berthier m'a navré. Mes vieux amis, mes anciens compagnons d'armes, adieu.
6: Mais la poudre de poison avait perdu son pouvoir actif, et Sa Majesté en fut quitte pour quelques vomissements. Alors, elle fit ses adieux à ceux qui étaient encore là.
8: Nous étions debout en rang dans la cour du château de Fontainebleau. Nous, ceux de la vieille garde, les fidèles, l'œil humide. L'empereur nous fit ses adieux, embrassa le drapeau de l'aigle, monta dans sa berline et s'en alla. Nous brûlâmes le drapeau de l'aigle et nous mangeâmes les cendres.
4: Napoléon débarqua sur l'île d'Elbe, juste à côté. Mais alors, juste à côté de sa Corse natale. Comme qui dirait, un aller-retour qui lui aura pris 20 ans.

0: Russes entrent dans Paris. Des Cosaques bivouaquent sur les Champs-Élysées, qui font les hauts cris des bourgeoises des quartiers voisins. Et le bonheur des commerçants qui leur vantent du pain, des oranges et de l'eau de vie. Le tsar Alexandre Ier déclara :
1: « Je respecte la population française. J'honore le courage des braves contre lesquels je combats depuis 2 ans. Je n'ai qu'un ennemi en France, Napoléon. »
0: Et le gros et impotent Louis XVI plus 2 s'assit lourdement sur le trône de France. D'un coup, on était revenu 27 ans en arrière, en 1788. Comme s'il n'y avait eu pas même une petite révolution française. Je te jure, ça valait vraiment pas la peine.

0: marche forcée jusque dans la plaine. Vraiment, vraiment, vraiment pas la peine.
1: À 10 km de Paris, à Rueil, Joséphine invita le tsar à une balade en barque afin de négocier le maintien de sa rente annuelle. Elle attrapa un refroidissement et dut s'aliter. Durant quelques jours, elle sembla épuisée tandis que sa gorge la faisait souffrir. Malade, elle accueillit quand même le tsar à la malmaison. Brusquement, au milieu d'une conversation, elle se retira dans sa chambre et s'y allongea, définitivement. Joséphine, dont la si jolie gorge avait vibré de tant de mensonges, mourut d'une angine gangréneuse. Napoléon apprit sa mort 10 mois plus tard, après s'être échappé de l'île d'Elbe avec un petit millier d'hommes, et alors qu'il débarquait à Golfe-Juan, à côté d'Antibes.
2: Morte ?
3: Oui, sire. À la Malmaison, le jour où le tsar Alexandre vint lui rendre visite.
2: Il n'avait pas quitté l'impératrice pendant sa maladie ?
3: Non, sire.
2: Quelle a été la cause de cette maladie ?
3: L'inquiétude, le chagrin.
2: Vous croyez ?
3: Oui, sire. La pneumonie en a été la conséquence.
2: A-t-elle été longtemps malade ? A-t-elle beaucoup souffert ?
3: La maladie a duré 1 semaine. Sa Majesté éprouvait peu de souffrance. Elle s'est vue mourir. Elle a montré du courage. Un signe que me fit Sa Majesté lorsque, déjà, elle ne pouvait plus s'exprimer, ne me laissa aucun doute qu'elle ne sentît sa fin approcher. Elle m'a paru l'envisager sans faiblesse.
2: Dites qu'elle avait du chagrin. Quel chagrin ? D'où venait-il ?
3: De ce qui se passait sur la position de votre majesté.
2: Ah, elle parlait de moi, donc ?
3: Souvent, très souvent.
2: Bonne Joséphine. Elle m'aimait vraiment, celle-là, n'est-ce pas ?
3: Oh oui, sire. Et si la crainte de vous déplaire ne l'avait retenue, au moins elle en avait conçu l'idée.
2: Comment cela ? Qu'aurait-elle fait ?
3: Elle me dit un jour qu'elle aurait traversé Paris à 8 chevaux, toute sa maison en grande livrée, pour aller vous rejoindre à Fontainebleau et ne plus vous quitter.
2: Elle l'aurait fait, monsieur. Elle était capable de le faire.
1: Pauvre Joséphine. Douce, gentille, généreuse et sincèrement pleine de compassion pour tous ceux qui l'entouraient, la sollicitaient, la servaient, lui disait des compliments. Elle qui avait grandi à la Martinique, au milieu de 500 hectares de plantations de sucre et de 200 esclaves. Pauvre Joséphine, qui, tout en n'ayant jamais travaillé, était devenue la femme la plus riche d'Europe. Elle qui possédait des tableaux de maître, des bibelots rares et précieux, des sculptures, des kilos de diamants, rubis, perles, saphirs, émeraudes et turquoises, des milliers de robes, de gants, de chaussures, plus une ménagerie d'animaux exotiques. Pauvre Joséphine, qui mourut criblée de tellement de dettes que la vente de la malmaison et de tous ses trésors ne suffit pas à les payer. Elle qui vivait dans un monde où une rente annuelle de 3 millions de francs or suffit à peine pour tenir. Dans ce même monde où un salaire annuel moyen était de 300 francs. Pauvre Joséphine.

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2: Bonjour à tous, l'essentiel de l'actualité. Deux hommes mis en examen et placés en détention après la mort d'un Britannique de 84 ans dans le Gers. La victime avait été retrouvée fin septembre avec des traces de violence et une plaie à la tête devant son domicile. Les deux suspects âgés de 26 et 32 ans sont poursuivis pour vol avec violence ayant entraîné la mort. L'un d'eux est également mis en examen pour une tentative de meurtre à Mont-de-Marsan. La participation atteint près de 75% à la primaire de la gauche sociale démocrate. Les chiffres hier soir à 18h. Plus de 101 000 électeurs avaient voté sur 140 000 inscrits. Après une cyberattaque qui a ralenti le scrutin vendredi, les organisateurs avaient prolongé le vote jusqu'à ce soir 18h. Les résultats sont attendus dans la soirée. Donald Trump appelle l'Ukraine à changer de président pour parvenir à un accord de paix avec la Russie. Le président américain estime que Volodymyr Zelensky doit être remplacé. Il lui reproche également les frappes ukrainiennes contre les raffineries russes qui aggraveraient, selon lui, la pénurie mondiale de diesel. Et puis en cyclisme, un exploit historique pour le cyclisme français. À seulement 20 ans, Paul Sexas a remporté hier le Tour de Lombardie en Italie. Le Lyonnais s'est imposé en solitaire. Il est devenu le plus jeune vainqueur de cette course et le plus jeune lauréat d'un monument depuis 1944.
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0: aller?
1: Ben oui, vous êtes libre.
0: Tant mieux, parce que moi j'adore ça, la liberté.
2: 1945, la France sort de la guerre exsangue, meurtrie, mais debout. Et c'est à ce moment précis qu'un film voit le jour, un film impossible. Un tournage clandestin sous l'occupation, des acteurs menacés, un décor immense de 400 mètres, construit en pleine pénurie. Et au bout de cette folie, un chef-d'œuvre. Les Enfants du Paradis, un film de Marcel Carnet, écrit par Jacques Prévert. Deux hommes qui, malgré la censure et la peur, ont choisi la lumière. On a souvent dit que Les Enfants du Paradis était le plus grand film français de tous les temps. Mais c'est d'abord un miracle, un film tourné alors que la France était occupée, encore occupée, avec des techniciens parfois résistants, parfois collaborateurs, et un scénario si audacieux qu'il semblait irréalisable. Carnet tourne une histoire d'amour et de théâtre dans un monde où la liberté n'existe plus. Et c'est justement ce contraste qui rend le film incandescent. Le film se déroule dans le Paris des années 1830, sur ce qu'on appelait le boulevard du crime, un lieu foisonnant de théâtre, de saltimbanques, de comédiens et de voleurs. Un monde où tout est spectacle, où la frontière entre la scène et la vie disparaît. Au centre, une femme, Garance, libre, insaisissable, magnifique. Quatre hommes gravitent autour d'elle. Baptiste, le mime doux, silencieux, l'âme pure. Frédéric Lemaître, le comédien flamboyant, l'acteur qui brûle les planches et les cœurs. Lassner, le cynique, poète du crime, amoureux impossible et dangereux. Et le comte de Montreuil, riche, jaloux, persuadé que l'amour s'achète. Chacun d'eux incarne une facette du désir, le rêve, la passion, la possession, la vengeance. Et Garance, elle, traverse leur vie sans jamais se soumettre. Tout commence dans la rue, parmi la foule, les rires, les cris des forains. Garance est accusée d'un vol qu'elle n'a pas commis. Baptiste, témoin muet, mime la scène et prouve son innocence. Leurs regards se croisent et quelque chose d'indicible se noue. Mais dans ce Paris grouillant, le destin s'amuse à séparer ce que l'amour veut unir. Chacun poursuit son rêve, chacun joue son rôle et la vie continue, sur scène comme en dehors. Le film est découpé en deux époques, le boulevard du crime et l'homme blanc. Entre les deux, des années de silence, de blessures, de désirs refoulés. Et quand Garance revient, rien n'a vraiment changé, sauf le temps. Les Enfants du Paradis, c'est bien plus qu'une histoire d'amour. C'est une déclaration de foi dans le théâtre, dans le jeu, dans la vie même. Carnet et Prévert y parlent de tout ce qui fait l'humanité, la beauté, la jalousie, la liberté, l'illusion. Chaque personnage joue, ment, espère et finit par se trahir, comme sur une scène. Mais à travers tout cela, il y a une vérité bouleversante, celle de Garance qui aime sans appartenir. Elle est la liberté incarnée, insaisissable, comme le vent sur le boulevard du crime. Et c'est peut-être pour ça qu'elle nous échappe encore. En 2025, on court, on scrolle, on zappe, on ne regarde plus les visages, on consomme les émotions comme des notifications. Les Enfants du Paradis nous obligent à faire l'inverse, à ralentir, à regarder, à sentir le battement d'un cœur qui aime encore, malgré la peur. C'est un film sur la résistance, mais aussi sur la beauté comme acte de survie. Et il nous rappelle une chose essentielle. Quand tout semble verrouillé, quand le monde se ferme, il reste l'art, la poésie, le jeu pour respirer. Et puis, il y a cette foule, celle du paradis du théâtre, les pauvres tout en haut, ceux qui vivent tout plus fort. Carnet les place au sommet, au-dessus des puissants, comme pour dire « ceux qui n'ont rien possèdent tout, la joie de ressentir ». Dans notre monde d'écrans et de chiffres, c'est une claque douce, mais nécessaire. L'émotion, la vraie, ne s'achète pas, elle se partage. Les Enfants du Paradis, c'est un poème filmé sur ce que nous cherchons tous, être aimé pour ce que nous sommes, pas pour ce que nous jouons. Voilà, c'était la magie du cinéma, nous faire rire et réfléchir, nous tendre un miroir de l'absurde et du réel, et nous rappeler que l'émotion peut être une arme aussi puissante que la liberté. Avec ce film, nous avons traversé un monde, partagé ses larmes et ses feux, et c'est exactement ce qui nous rassemble. On se retrouve très vite pour rallumer ensemble la flamme des films qui ne meurent jamais. C'était Retour de Flamme. Retour de Flamme, là où les images reprennent vie.
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1: Non, madame, faut pas me parler comme ça, madame. Elle va te sauter au visage, madame.

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0: On a dit en même temps, on a tourné à gauche, on a pris un peu le temps, on est tombé sur ça, on est tombé sur toi. Ce qui nous caractérise, je crois que c'est comment on voit.
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Bonjour, bienvenue sur Radio RGB. Vous êtes à l'écoute d'Eclectique, l'émission de toutes les musiques proposée et programmée par Hervé Baumel. 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Et toujours notre indicatif avec le groupe toulousain Monco Maroc dans le titre Psycho Song, extrait de l'excellent album paru en 2005, Végétal.

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Deux géants du jazz, les pianistes Count Basie et Oscar Peterson, une de leurs compositions, Louis B., album Satch & Joss, label Pablo, 2 septembre 1974, au studio MGM à Los Angeles. Il y avait le fidèle guitariste de Basie, Freddie Green, Ray Brown à la contrebasse et Louis Belson à la batterie.

Le chanteur Lemmy Constantine, Misty, Errol Garner, album Meeting Sinatra and Django, label Nocturne, studio acoustique rue de Seine à Paris dans le 6e. Il y avait Rocky Gresset, Doudou Culerier, Ramon Galland aux guitares. Alors, Lemmy Constantine, c'est le fils d'Eddie Constantine, d'origine américaine, un acteur, chanteur dans les années 50-60, et il a fait quelques films, c'était l'acteur principal, il se faisait appeler Lemmy Caussione, il chantait aussi, et puis un de ses tubes, Cigarette, Whisky et Petite Pépée, tout un programme.

Le batteur Aldo Romano, Dance and Dream de Jimmy Van Heusen, album Reborn, label Le Triton, 25 mai 2019 au club Le Triton, 11 bis rue du Coq Français au Lila dans le 9-3. Il y avait Enrico Rava à la trompette, Baptiste Trottignon piano et Dori Hall à la contrebasse. 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

Un des merveilleux big bands parisiens, de Amazine Keston Big Band, sous la direction de Damien Balaz. C'était Fascinating Rhythm de George et Ira Gershwin. C'est un album Fascinating Rhythm. Label NOM, 22 avril 2024, studio Ferber, rue du Capitaine Ferber, à Paris dans le 20e. Les solistes, Neyma Naouri au chant, John Bouteiller, sax ténor et arrangement, Ghislain Regard, la flûte, Fred Nardin au piano. Alors, c'est un album consacré aux musiques de George Ira Gershwin. Ces messieurs, en définitive, ont écrit des tas d'œuvres à la base de jazz, mais aussi de musique classique. George écrivait les musiques et Ira les paroles. Et puis, dans le classique, ben, souvenez-vous, Un Américain à Paris et Rhapsody in Blue. Alors, les bons endroits pour écouter du jazz, vous avez au Bon Jazz tous les mardis. À 20h30, je crois. Alors, ce mardi 13 octobre, vous avez Georgi Kornazov au trombone, Quentin Gomari à la trompette, Didier Utsari à l'accordéon, Luc Dessin au tuba et Eric Champard à la batterie. C'est le mardi 13 octobre. On va parler du 20 octobre, tiens. C'est François Romp, c'est Pascal Bielaski. Alors François Romps à la guitare, Pascal Bielaski vibraphone, Rémi Janin à l'orgamon et Julien Francomano à la batterie. Alors l'adresse, c'est salle de l'Orangerie, 14 avenue de l'Europe à Aubonne. Et puis le festival Jazz au fil de l'Oise, bah, écoutez, continue, a débuté le vendredi 2 octobre avec le batteur Arnaud Dolmen. Et puis la prochaine date, le mardi 3 novembre, on en reparlera, c'est à Herblay, Théâtre Roger Barra, Place de la Halle à Herblay, avec la chanteuse coréenne Yoo Sun-na, qui sera accompagnée de Mathis Pasco à la guitare, Brad Christopher Jones contrebasse et Raphaël Chassin à la batterie.

Le pianiste Duke Jordan, Aichulker, album Aichulker, c'est un label Jazz Hautball, 16 mars 1913 à New York. Il y avait Sam Jones au piano, Al Foster à la batterie. De son vrai nom, Duke Jordan, Irving Sidney Jordan, et après des études musicales, il commence à travailler avec Coleman Hawkins, Charlie Parker, Stan Getz, Kenny Clarke, Oscar Petersford, et il a été compositeur aussi du film, de la musique de film Les Liaisons Dangereuses.

La chanteuse et pianiste Masha Garibian, Freedom Night Dance, une de ses compositions, album Joyce Ascension, label Meredith Records Rue Bleue, 11 juillet 2019 au studio Sextant à Malakoff. Il y avait Chris Jenny à la contrebasse, Dre Palmertz à la batterie. Nous terminerons avec deux grands maîtres du violon, Stéphane Grappelli et Jean-Luc Ponty, entourés de Maurice Lander au piano, Philippe Catherine et guitare, Tony Bonfils à la basse, Henri Ciccarelli à la batterie. Je vous remercie de votre écoute. Je souhaite un bon dimanche, bonne semaine et puis restez sur le 99.2.

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3: Bonjour, bonjour à tous. Dans l'actualité, seulement 15% d'opinions favorables pour Emmanuel Macron. C'est un record d'impopularité depuis 2017, selon un sondage Ipsos publié ce week-end. Le chef de l'État perd encore un point en un mois, dans un contexte marqué par la mobilisation des lycéens et les prix records du carburant. Jean-Luc Mélenchon, lui, tient un meeting ce dimanche à Clermont-Ferrand avec la jeunesse au cœur de son discours. Le candidat de la France insoumise à la présidentielle de l'an prochain entend notamment rebondir sur la mobilisation des jeunes, un rendez-vous qui intervient au lendemain du meeting de Gabriel Attal à Lyon, où le candidat de Renaissance a présenté, lui, son pacte pour la jeunesse. Dans le même temps, la primaire social-démocrate, elle, se poursuit. La participation a atteint près de 75% hier soir. Plus de 101 000 électeurs avaient voté samedi à 18h sur 140 000 inscrits.

Yes, I greetings, each and everyone. Ça y est, c'est la rentrée. On est dimanche. L'émission s'appelle African Soul. Et on est en vivant et en direct. 99.2 FM et sur les réseaux sociaux et sur radio RGB.net.

vous rappelle qu'on est ensemble pour 3 heures d'émission. Aujourd'hui, on va parler de tradition, on va parler de complémentarité, on va parler de personnes qui font les choses ensemble, qui ont décidé de s'unir pour l'univers culturel, l'univers musical, partager des vibes, partager des pensées. Émission 100% féminine pour commencer la saison. Bienvenue!

La radio s'appelle Radio RGB 99.2. Je vous rappelle que donc on est ensemble jusqu'à 16h. C'est la reprise début de la saison. On va commencer comme on a l'habitude tranquillement. Juste avant de recevoir nos invités,

On est sur Radio RGB 99.2 et comme aujourd'hui on va parler de culture, de tradition, on va vous emmener comme d'habitude faire un tour du côté de chez nous juste avant de recevoir nos invités.

Radio RGB 99.2, on est en vivant et en direct jusqu'à 16h. L'émission s'appelle African Soul. Je vous rappelle que nos invités du jour, c'est un plateau 100% féminin, c'est un plateau 100% culturel, 100% vibes, avec différents styles musicaux, différentes façons de voir la musique et différentes énergies. On continue tranquillement, vous êtes ensemble avec nous. N'hésitez pas, vous connaissez déjà, on est en direct sur les réseaux sociaux. On est en direct aussi sur 99.2 FM et sur radio-rgb.net. On continue à faire le tour de la Caraïbe avant de recevoir nos invités dans 20 minutes, 8 minutes.

Vous êtes bien sur Radio RGB 99.2. Dernier son avant de commencer avec nos invités. On reste dans la partie zouk. Comme d'habitude, vous pouvez intervenir en direct. 01 30 38 25 25. 01 30 38 25 25 si vous voulez interpeller nos invités en direct. Et vous pouvez aussi intervenir sur le chat, sur YouTube, sur Facebook, sur TikTok.

0: Radio RGB 99.2. Ouais, j'ai laissé jusqu'au dernier moment, j'aime bien. On est en vivant et en direct sur Radio RGB 99.2. Nos invités sont avec nous, les petits volumes sont juste en face de vous. Si vous n'entendez pas vos voix dans le casque, il y a des petits volumes juste devant vous. Vous montez vos volumes et comme ça vous pouvez vous entendre. Bon, aujourd'hui, petite émission de reprise de la saison. On est sur une partie où on va vous présenter des gens qui ont décidé de marcher ensemble, qui ont décidé de fusionner chaque style, chaque vibe, etc., etc. Mais avant tout ça, on va faire comme d'habitude. On va d'abord commencer par la chroniqueuse. Kaya, comment tu vas ?
1: Ça va bien. Enfin, on est de retour sur la radio.
0: Ouais. L'été, ça a été ?
1: Ça a été, très bien. On attend les vacances avec impatience.
0: on vient de reprendre.
1: Non, il y en a qui n'ont pas pris de vacances, et moi je commence après, dans une semaine.
0: Ok.
2: Elle nargue les autres, pas
1: direct.
0: Du coup, aujourd'hui, petite émission de rentrée, de début de saison un peu spécifique. On va faire comme d'habitude, on va demander à chacune des personnes de se présenter comme elle le sent, comme elle l'entend, en parlant bien devant le micro. Et on va commencer par la gauche, juste à côté de toi, Kaya. On a qui ? Non. À ma gauche, pardon, tant pour moi. À ma gauche, juste. Voilà, on commence comme ça et on fait le tour de table. Présente-toi comme tu l'entends.
3: Ah ben très bien. Eh ben, bonjour tout le monde. Hein. On va espérer tout le monde bien. Donc c'est Marie-Claude Poussé, DMCP pour les intimes, on va dire ça comme ça. Et voilà, chanteuse, choriste, musicienne.
0: Très bien.
4: Ben, du coup, moi c'est Béatrice. On m'entend bien ?
0: Oui, on t'entend.
4: Chanteuse, musicienne, ex-danseuse. Et du coup, Cannes pour les intimes.
0: Très bien. Juste à côté.
5: Karine Gautin, chanteuse, auteur, compositrice. Ben, comme ces dames, hein, d'ailleurs, elles n'ont pas dit, mais. Voilà, quoi. Pas que, hein, mais. Pour les circonstances, c'est mon rôle aujourd'hui.
0: Ok, on va creuser tout ça. Et juste à côté de toi.
6: Donc bonjour à tous. Donc moi c'est Micheline, bienvenue. Et nom de scène Mimouna. Et pareil, auteur, compositeur, interprète, danseuse, etc. Okay.
0: Très bien. Donc du coup aujourd'hui on va découvrir un peu chacune d'entre vous. On va découvrir aussi vos pratiques musicales, vos pratiques artistiques et le pourquoi du comment de la réunion de ce collectif-là. Kaya, je te laisse la main ou on y va ?
1: On y va.
0: Vas-y, on est parti. Alors du coup, moi j'ai une petite question pour lancer le truc et puis après on laisse partir. Qui veut répondre, répond. Simplement une question très simple. Comment vous sentez aujourd'hui là pour cette émission ?
6: Très bien.
3: Bien. Franchement, on se sent bien.
6: Bien accueilli. Très bien.
2: Ah oui, ça a bien accueilli.
3: Bel accueil. Mmh. La radio, franchement, beau petit bijou. Je trouve ça très mignon. Je trouve qu'on
6: très
3: est déjà dans
6: décor,
3: un écran. C'est trop mignon.
6: Ouais,
3: c'est
6: ouais,
3: sympa. Franchement, on est bien.
0: Très bien, mais ça me va. Ça me va. Kaya, on est parti ?
1: C'est parti.
0: Quand tu veux.
1: Du coup, les filles, bon, nous, on se connaît pas toutes, puisque notre point d'ancrage, c'est Béatrice. Comme. Moi, j'ai une première question pour vous. Quelle est votre première rencontre avec le gros K ?
5: Qui se lance ?
2: Qui se lance ?
4: Moi, je veux bien me lancer, du coup. Alors, première rencontre avec le gros K, j'ai envie de te dire que ça date un petit peu, hein, puisque je n'ai plus 20 ans.
2: Heureusement.
5: Ah bon ?
6: 23.
4: Oui, c'est vrai, c'est vrai. Du coup, par rapport à mon parcours, c'est assez particulier parce que c'est vrai que j'ai pas été élevée dans une famille qui prônait le gros K. Au contraire, j'étais dans une famille de musiciens, mais qui n'avait rien à voir avec le gros K. Donc, c'est vrai que le gros K, je l'ai connu un petit peu vers la vingtaine, hein, parce que je suis passée effectivement par certaines écoles. De danse et de musique traditionnelle comme l'Académie du K, qui ont fait que ben, j'ai connu le gros K à travers cette école-là, où on a dû passer. C'était la première session où on a passé le diplôme d'animatrice en danse et musique traditionnelle de l'Académie du K. Donc ça date de un petit peu avant les années 2000, hein, je crois. Et puis voilà, c'est vrai que. Mon premier contact, en tout cas, avec le gros K, c'était plutôt académique, pour le coup.
1: Merci. Voilà.
5: Alors, mon premier contact avec le Gros K, c'est ma mère qui me l'a raconté, en fait. Parce que mon père est un tambouillet. C'est vrai qu'il joue beaucoup moins maintenant. Mais non. Et il est originaire des Mangles. Et ma mère m'a dit qu'en fait, quand j'étais toute petite, il me traînait dans les Lewos. Et elle me dit il y avait un petit bout de chou comme ça qui dansait. Alors, je ne sais pas ce qui s'est passé après, mais plus du tout. Hein, je ne sais pas, il y a eu une rupture quelque part, je ne sais pas. Et en fait, après, je fais de la danse classique. Allez comprendre comment, pourquoi. Et c'est beaucoup plus tard, en fait, quand je suis partie faire mes études en France, en fait, que...

0: 2017. Tout ça partait de l'envie de se rapprocher de mes racines, de ma culture, et aussi d'avoir une activité mère-fille qui nous rapproche en fait. Donc du coup, j'ai découvert l'association de ma ville le jour du Forum des associations. Et j'ai vraiment tout de suite adhéré, kiffé. Je me suis dit, c'est où, c'est quand, c'est comment, je veux savoir, etc. Donc du coup, c'était l'association Amis des Îles, que sûrement beaucoup de personnes connaissent. Et voilà, donc du coup, c'était mon premier rapport avec le K, le gros K. Donc j'ai pris des cours de rondalet rose. Et j'ai vraiment, mais je suis tombée amoureuse du gros K direct. Ça m'a pris fort. Ça m'a pris fort. Et voilà, depuis, j'ai pas arrêté.
1: Je te remercie.
2: Alors moi, ça si, pareil, hein, je ne suis pas jeune non plus. Et ça date depuis ma tendre enfance, hein, on va dire dès l'âge de allez, 8 ans à peu près. Comme moi, j'ai vécu en métropole, je suis née en métropole. En France, on dit en France, bien sûr. France. Et mes parents avaient tendance à écouter ben, toutes les musiques d'époque des années 70, les Aiglons, les Cheveux, etc. Et entre ces musiques, il y avait une chanson très authentique. Alors, j'ai juste la musique là, en fait. Ça fait Oulélélélé, Oulélélélé, oh, Oulélélélé, nanana, ça c'est quelque chose qui m'est resté dans la tête. Et je me dis, mais c'est bizarre, à travers tous les autres, les morceaux, ce morceau-là, pourquoi ma mère écoute ça souvent? Donc, ça peut être un lien, c'est un lien avec ses racines. Ensuite, mon père a eu sa mutation du côté de la Guadeloupe en 84. Arrivé en 84, c'était la fameuse chanson Zoukla, c'est ça, Médic, comment nous dit. Voilà. Donc, on entend ça. Et à un moment donné, j'ai rencontré Marilyn Daoumé, qui était chanteuse de Goka. Ça me titillait, ça m'a parlé. Les chœurs, la manière de chanter. Donc, ça m'a plu. Et de fil en aiguille, chanter à faire les chœurs avec elle. Ensuite, la choriste d'Akio m'a repérée et j'ai chanté dans le groupe Akio, etc. Avec Trioka. Enfin, tout s'est fait de fil en aiguille, petit à petit. Et je me sens bien, en fait, dans cette culture.
1: Ce qui est intéressant, c'est quand même qu'on a une histoire aussi familiale, on a aussi des souvenirs d'enfance aussi, hein, fondamentalement de famille. Je crois que notre cinquième invité est potentiellement arrivé. Entre-temps, donc il y a Grace qui va pas tarder à arriver. Moi, ce qui m'interpelle aussi, c'est le cas. Et voici Grace. Bonjour Grace.
3: Bonjour Grace.
1: On te laisse t'installer. On a commencé. Eh ben, du coup, tu pourras peut-être répondre à la même question. Je te laisse t'installer tranquillement. Du coup, on posait la question aux filles. Alors, tu as le micro en face de toi. On va te laisser te présenter tranquillement. Direct.
4: Si tu dis
5: Colombe.
4: Kaya nous habite directement dans le bain.
1: Merci Grace, tu as le micro face à toi. Eh
6: Bonjour
1: ben,
6: à tous.
1: bonjour Kaya, tu connais le reste de
6: Oui,
1: l'équipe, hein, c'est
6: enchantée,
1: mieux. Ben alors, écoute, on va te laisser te présenter.
6: Alors, je dois pas dire toute ma vie quand même, hein. On
1: Non,
6: va
1: tu te
6: être très
1: présentes,
6: simple. Alors,
1: tu
6: je
1: dis ce
6: m'appelle
1: que tu as envie de
6: Grace.
1: dire.
6: Je m'appelle Grace, j'ai dépassé les 50 ans. Je fais de la musique depuis très très très très longtemps. Et j'ai un univers assez éclectique où j'aime tous les genres de musique. Donc, que ce soit du reggae, de la salsa, l'international, du traditionnel de chez nous.
1: Très
6: Voilà.
1: bien. Bah, écoute, la première question était, quelle était la première rencontre avec le gros K?
6: Ben avec les filles. C'est quand on
2: Ah
6: s'est
2: oui, c'est
6: rencontrés.
2: vrai.
6: C'était une rencontre en commun qui m'a présenté les filles, en fait. Voilà. Et je suis tombée en amour de l'équipe. Des filles magnifiques.
2: Merci.
6: Super relationnel, ça s'est bien passé. Hein. Je pense que vous ne direz pas le contraire, les
2: Non,
6: filles.
2: non.
6: Voilà, donc c'était avec elle.
1: C'est trop, c'est top. Merci beaucoup, les filles. Du coup, essentiel, si vous deviez raconter votre histoire, donc du coup, avec le cas en une seule image, toi.
2: Une seule image.
1: Ouais, une seule image.
2: Une seule image. Hein. Alors, moi, c'est le plaisir.
1: Et
3: une seule image ou un seul mot?
1: Comme tu veux.
2: Ah, moi, c'est un mot. Hein.
0: Alors là, moi, j'ai tellement d'images en tête que là. Ça va être compliqué.
1: Du coup, les images, en vrai, elles pourront venir. Hein. On a eu les souvenirs tout à l'heure, en effet. Donc, quand vous jouez, quand vous chantez, quand vous dansez autour du cas, qu'est-ce qui se passe en vous que les mots ne peuvent toujours pas expliquer?
0: Je pense que c'est une connexion, je pense.
3: Ouais. En fait,
0: ça va au-delà des mots. Hein. Ça va au-delà des mots. C'est... On se sent... Enfin, pour ma part, je me sens à ma place. Je me sens à ma place. C'est comme si... Enfin, j'ai été séduite par le zouk, j'ai été séduite par d'autres styles musicaux, mais je crois que le gros cas, c'est comme si
3: t'es tombé
0: le,
3: en amour.
0: C'est quoi. Comme si le gros cas me disait, voilà, je veux que tu sois ici, je veux que tu sois là, j'ai besoin de toi ici. Donc en fait, je peux pas l'expliquer autrement que comme ça. Je me sens bien, je me sens à ma place.
2: Oui. En fait, c'est important aussi, comme Michel dit, hein, je trouve que c'est propre à chaque personne. Ce qu'on va ressentir chacune, dans le gros cas, ça va être peut-être des fois pareil, mais ça peut être aussi différent. En fonction de ce qu'on pense qu'on a à apporter à cette musique-là, en fonction du poste ou du rôle qu'on occupe. Alors, je dis poste, ce n'est pas vraiment le bon mot. Hein. Mais en tout cas, de ce qu'on veut transmettre, ça... Par rapport à ça, le plaisir sera différent, le sentiment ressenti sera différent. Ouais.
1: Tu parlais de connexion tout à l'heure. Je me pose même la question, une connexion avec vos ancêtres lorsque vous jouez?
0: Oui, je dirais ça. Je dirais ça. C'est en fait, quand on voit l'histoire et quand on sait par tout ce que le gros cas est passé pour arriver, survivre jusqu'ici, on se dit qu'on a le devoir de le tenir et de l'emmener plus loin, en fait.
2: Ouais, et je rejoins Mich. Quand elle parle de connexion, c'est être. Être, c'est fort ce mot-là. C'est être, parce que nous sommes en 2026, le gros cas est là depuis.
0: Non.
2: Et nous toujours connectés, et le fait d'être soi, ça nous sens. Automatiquement, Racine Lac a rattrapé. On ne peut pas les créoles ou pas?
1: Bien sûr.
2: Racine Lac a rattrapé. Et chaque monde, là, nous a 5, 9, 6, 7. Et c'est chaque monde son gros cas. Chaque monde son être. Chaque monde, c'est aux racines. Et nous liés à les ancêtres, mais à niveau en nous, parce que nous ni des bitins qui ne nous pas connaître
0: oui.
2: De la tradition, nous qu'à parler des ni à niveau en nous,
0: oui.
2: Mais ni des bitins qui est très puissant, et c'est pour ça que c'est important les connecter aussi avec des pionniers, des mondes qui portent au même temps un gros cas, et nous ni des mondes qui a fait transmission là, qui a permis nous d'être un gros cas là aussi, c'est important. Moi.
6: Tout à fait, madame.
1: Tout à fait.
6: Moi, j'ai envie juste de rajouter que le tambour nous parle, en fait. Moi, en tout cas, pour moi, c'est le son du tambour qui me fait, comme disait Micheline, me remettre dans...
3: Ça te ressemble quelque part.
6: Voilà, ça résonne ça appelle, en fait, ça appelle et ça on a envie d'y aller. On se dit, je suis obligée d'aller, en fait. C'est une nécessité, c'est une obligation. Alors moi, ce qui est particulier, c'est que je suis la seule dans l'équipe qui n'est pas de Guadeloupe. Je suis de Martinique.
5: On est deux.
6: Et en fait, moi, c'est vraiment une expérience, le fait d'être avec les filles. Et parce que pour moi, que ce soit Belay ou Gros Cas, c'est le tambour. C'est le tambour, c'est l'histoire, c'est les ancêtres. Ça, pour moi, c'est pareil. C'est pas. Voilà. Mais je peux pas me permettre, par rapport aux filles, d'être plus en profondeur, en fait, parce que moi, vraiment, je suis née à Paris. En plus, le pire, c'est que je suis née à Paris. Je suis partie très tard en Martinique, quand mes parents ont été mutés définitivement. Et quand je suis arrivée là-bas, j'ai senti... Bon, j'ai fait mon adolescence sans me soucier de la vie. Mais en grandissant, je me suis rendu compte qu'il me manquait quelque chose. J'étais frustrée de ne pas avoir vécu mes premières années, en fait, au pays, et de ne pas ressentir, enfin, je pense, hein, ressentir ce que vous, vous ressentez. Voilà, donc moi, j'apprends vraiment au fur et à mesure de mon apprentissage. Si, je ressens parce que le tambour, en fait, je l'ai toujours, voilà, ça m'a toujours...
0: attiré.
6: Voilà, c'est en moi, en fait.
3: Donc. Moi, je veux juste rajouter, parce que je ne sais pas si vous avez vu, tout le monde a fait ça. Pour moi, c'est, le gros cas, c'est viscéral, carrément. C'est-à-dire que quand vous assistez à certains Léoz ou certains concerts, mais généralement, certains Léoz, les basses du tambour, parfois, vous le sentez à l'intérieur du ventre et effectivement, c'est une espèce d'appel, effectivement, à rentrer dans la ronde. Bon, je ne le fais pas, mais c'est quelque chose de très intime. Et les ancêtres, oui, quand on réfléchit un peu plus, qu'il y a une vraie réflexion derrière le roca, mais moi, c'est familial, c'est mon père, c'est... La seule image que j'ai effectivement de la période en fait où il me traînait dans les Léoz, c'était sous le marché des Abîmes, je pense, et il y avait j'étais toute petite, je pense, et en fait c'était beaucoup de sueur, enfin, du son, c'était très très fort, et des gens qui dansaient, qui chantaient, mais c'était incroyable. Et voilà, donc c'est ça le croire pour moi. Et je sais pas pourquoi j'ai pensé à la vigie, je sais pas pourquoi, à Hans Bertrand à la vigie, voilà.
1: Merci, merci, merci. En tout cas, héritage culturel, familial. Enfin, c'est merci, merci de partager tout ça. Peut-on en effet, selon vous, comprendre en fait le cas sans comprendre notre histoire, donc qui inclut la Guadeloupe, la Martinique. Là, on parle du cas notamment, donc ça va être la Guadeloupe. Mais comme tu disais, tambour, ça peut être tout autant aussi la Martinique. L'esclavage, les résistances qui ont façonné en fait cette culture.
2: Moi, je pense, à mon humble avis, je pense que les deux sont liés.
0: Oui, c'est lié.
2: Pour comprendre le roca, il faut effectivement s'intéresser à l'histoire du roca. Il faut savoir d'où elle sort, comment elle a évolué, voilà, par quel chemin elle est passée. Elle est passée, il faut s'intéresser à l'histoire du cas.
3: Quand tu dis comprendre, est-ce que c'est apprécier le roca, c'est-à-dire l'entendre de jouer, se dire « Ah oui, c'est une belle musique, ça m'appelle, même si je ne comprends pas les paroles, il y a quelque chose derrière ». Ou comprendre juste en fait le phrasé, ok, d'accord, au côté juste académique, un truc classique. Pour moi, c'est comprendre le gros, enfin vraiment avoir sentir le gros cas, avoir été quelque part un peu initié, effectivement, à l'histoire des Antilles. Qu'est-ce qu'il y a derrière? Il y en a des ancêtres qui ont souffert parce qu'on leur a interdit de jouer.
1: Là où je voulais en venir.
3: Les gens se sont battus, les gens se sont accrochés à ça. Et je sais pas, il y a un compte Instagram qui s'appelle New York Caribbean, je sais pas si enfin bon, ça c'est pas grave. Et en fait, c'est une dame en fait, je crois qu'elle est ou de la Barbade ou de Trinidad, je sais plus. Et en fait, elle a fait plusieurs posts en fait et je me suis rendu compte que je ne connaissais pas par exemple les percussions de Cuba. Là-bas, il y a la bomba à Sainte-Lucie aussi et donc en fait chaque finalement les îles de la Caraïbe en fait où les esclaves africains sont passés ils sont restés il y a cet héritage qui est resté et ils se sont accrochés à ça malgré le risque de se faire oxyre, on va dire pour parler le français de France et en revanche je me suis dit mais tiens c'est aux États-Unis par exemple ils n'ont pas de tambour ça s'est passé autrement eux c'était plus au niveau vocal je pense. Donc je me suis intéressée à deux trois trucs comme ça. J'étais surprise à quel point en fait on s'est tous raccrochés en fait à cet instrument pour ne pas perdre pas tout perdre. On a perdu la langue, on a perdu pas mal de choses, l'identité, mais ça, le cas, il est resté. Enfin, le tambour est resté.
0: C'est un moyen aussi de, comme t'as dit, de résistance,
3: mais oui.
0: De pas devenir fou dans la situation dans laquelle il se trouvait, mais c'était aussi un moyen de communication. C'était ça. Enfin, le gros cas est passé par différentes phases, en fait. Et on est obligé de, comme je disais tout à l'heure, on est obligé de s'intéresser au passé pour l'emmener plus loin, en fait. On est obligé, mais ça fait partie de nous. Donc, pour moi, tout est lié. Tout est lié. On est obligé de s'intéresser au passé pour aller de l'avant.
1: Est-ce que c'est vraiment ce qui vous a permis de mieux comprendre qui vous êtes? Je trouve qu'il y a beaucoup d'émotions quand tu parles.
0: Oui, c'est mon amoureux.
3: Ah bah dis donc, il y a beaucoup de femmes.
0: Oh, je partage. Je suis dans le partage.
1: Enfin, surtout, d'où vous venez et surtout, de ce que vous avez envie de transmettre. Moi, j'ai envie, là, pour l'instant, que l'une d'entre vous, donc on avait choisi Béa, qui allait commencer, puisse nous présenter son univers en musique.
2: Let's go.
5: Alors, je vous rappelle qu'on est sur Radio RGB 99.2, le temps qu'elle s'installe tranquillement. Le numéro de téléphone 01 30 38 25 25, 01 30 38 25 25. Elle est prête plus vite que prévu. Alors je vais te demander de ramener le micro vers toi. Et ce sera suffisant. Voilà. 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
3: Tu chantes. Tu vas chanter ou pas?
2: Ok.
5: Ready.

0: Alors, pour ceux qui ont découvert, super. Allô ?
1: Sans voix. Voilà, beau mais moment de partage.
0: Ça va, Béa ?
2: Ça va,
0: merci.
2: Tranquille.
0: Merci beaucoup.
1: Alors, je peux juste me...
0: Oui ?
1: Tu peux nous raconter le contexte, s'il te plaît ?
0: Du morceau
1: que tu viens d'interpréter.
2: Alors, ce morceau, c'est un morceau qui est très, très ancien, du coup. Hein. C'est un morceau de Kristen Aigle. Donc, ça fait partie du patrimoine de la musique traditionnelle. Hein. Après, au niveau du sens de la chanson.
3: Oui, pour son casque, en fait. Voilà, merci. OK. D'accord, OK.
2: Après, au niveau de la signification pour l'interprétation, ben, je pense qu'on peut l'interpréter un petit peu chacun à sa manière. Après, ça parle effectivement de chagrin d'amour, ça parle du fait que effectivement les personnes qui nous entourent peuvent des fois s'avérer être nos meilleurs amis, même si au départ on ne le pensait pas. Donc voilà, ça dépend de ce qu'on veut apporter à cette chanson-là.
1: OK, merci.
0: Les filles, c'est bon, on reprend.
4: Allez, on continue.
0: Avez-vous déjà vécu une rencontre musicale qui a complètement changé votre manière d'envisager le cas ?
2: Tu peux reprendre la question.
0: Comment t'es ça, vous t'inquiétez, moi. Avez-vous déjà vécu une rencontre musicale qui a complètement changé votre manière d'envisager le cas ?
2: Alors, moi, je ne vais pas dire que j'ai rencontré quelqu'un qui a changé ma vision du cas, mais quelqu'un qui m'a encouragée dans ma vision. Alors, encouragée en me disant, sois toi-même, hein, comme disait Marie-Claude. Le but, ce n'est pas qu'on soit des copycats, ni des copier-coller. Le but, c'est que tu sois toi-même dans cette musique-là. Et voilà, moi, après, j'ai une personnalité qui est ce qu'elle est, hein. N'est-ce pas, Grace? Et voilà, il m'a dit, non, assume, même si effectivement, elle n'est pas si comprise, ou je ne trouve pas les bons mots, si courante que ça, ma personnalité, parce que oui, j'ai une personnalité un peu, voilà. Il m'a dit non, assume qui tu es. Et de toute façon, c'est uniquement quand tu vas assumer vraiment qui tu es que tu pourras faire ce que tu as envie dans cette musique-là, clairement. Voilà.
0: OK.
3: Moi, je vais dire quelque chose. pendant très longtemps, j'ai aimé le gros cas. Écouter Thierry Céleste, j'ai assisté à 2-3 Les Roses, mais je ne me suis jamais sentie, en fait, je me suis dit, est-ce que je pourrais chanter sur du cas, quoi, en fait? Est-ce que c'est quelque chose qui serait ouvert à ma façon de voir la musique et de voir le cas et que ce que j'entendais, en fait? Et en fait, ce sont des hommes, en fait, des hommes que j'ai rencontrés, des hommes très modernes, que ce soit à Bordeaux. Alors, je vais dire Patrick Dudoyer, je vais faire du dropping name. Alors, Patrick Dudoyer, enfin, avec qui, en fait, j'ai participé à un album d'un groupe qui s'appelle Toon Black. Et ensuite, à Paris, j'ai rencontré le groupe Jeune Kika. Et j'ai travaillé avec Bilout et Somnambil et Patrick Abenzoar et Rudy Mango aussi. Et en fait, ce sont, je veux dire à l'époque, hein, ça s'appelait Jeune Kika. Hein. Voilà. Ils m'ont toujours dit, j'avais des compositions, ils disaient, écoute, ça en part. Bon, ils m'ont dit, oui, d'accord, tu as le gros cas, tu as le noyau dur du gros cas, évidemment, la tradition, mais rien ne t'empêche, en fait, de t'exprimer sur le gros cas, et on est là pour t'accompagner, pour te dire, mais écoute, vas-y, propose ton truc, on va voir ce qu'on peut faire, et voilà. Donc, c'est plus une mentalité de... Parce que c'est surtout des hommes, en fait, qu'on trouvait à l'époque, et qu'on trouve encore, maintenant, dans le gros cas. Et ces personnes-là m'ont vraiment encouragé à ne pas, à me dire non, tu as ta place aussi, tu peux t'exprimer aussi.
5: Ah, voilà. C'est vrai. Je te rejoins, Carly, parce que moi c'est pareil. C'est-à-dire que, comme je le disais tout à l'heure, donc j'ai vécu en métropole, je suis dans une métropole, et à un moment donné, j'ai fait du conservatoire et j'ai appris à jouer le piano. Et quand vous jouez le piano au conservatoire, en général, c'est les classiques, Chopin, Beethoven, etc. Mais à un moment donné, on se pose des questions. On se dit, c'est bien beau de jouer, d'apprendre à jouer du piano, Mais il faut savoir qu'il y a un instrument qui s'appelle le groka, le ka, et qui n'est pas enseigné dans les conservatoires. Donc, de moi-même, j'ai dit, mais à un moment donné, attends, je suis pas européenne, ma mère aime le groka. Ça, je jouais le groka. À un moment donné, il faut que je rentre dans cet univers. Donc, je suis rentrée quelque part par le zouk, puisque j'ai commencé aussi à jouer un peu de zouk avec le groupe Influence. J'ai eu ce petit parcours avec Sam Créole, et je dirais Jocelyn Sapoti, hein, qui m'a bien aidée, puisque j'ai chanté justement un morceau qui s'appelle Positivé, qui avait bien marché à l'île de la Réunion. Et du coup, tout ça, c'est bien beau de faire du zouk, mais de toute façon, le zouk découle même du groka. À un moment donné, moi-même, je me suis dit, non, c'est pas possible. À un moment donné, il va falloir toucher ce cas, savoir comment jouer. Et donc, j'ai fait partie de pas mal de groupes. On connaît, hein, Akikyo, Pukutan, Cray. Enfin, j'ai fait pas mal de Bimarlin d'armée avec Kalindika. Et à un moment donné, donc, j'ai fait un bon parcours dans ces formules-là. Donc, ça veut dire qu'il y avait beaucoup de prestations.
0: Justement, est-ce que ça a influencé, en fait, ta composition, ton écriture?
5: Alors, ça a influencé à un moment donné. Donc là, je chantais avec ces groupes-là. Et quand je suis revenue en France, pour des raisons perso, j'ai rencontré Nathalie Jeanlis, que j'ai connue depuis la Guadeloupe, et qui me dit, Marie-Claude, je prends des cours avec un monsieur Robert Collinet.
3: Ah oui, Robert, bien sûr.
5: Robert Collinet, viens prendre les cours, etc. Ah, je dis, oui, mais est-ce qu'il est bien ancré? Parce qu'il y a beaucoup de gens qui donnent des cours de groka, mais finalement, on ne va pas loin dans le groka. Parce qu'il faut s'enraciner, c'est bien du instrument, mais connaître l'origine, etc. Et effectivement, à ma grande surprise, quand j'ai pris des cours de groka avec Robert Collinet, là, tout a changé. Et j'ai vu que aussi Nathalie avait bien évolué. Elle chantait, elle s'accompagnait. J'ai dit, ah là, là maintenant, c'est parti. Et c'est à partir de là que j'ai effectivement écrit quelques compositions, mais maintenant, il faut les mettre en pratique.
0: C'est ce qu'on attend.
5: Donc j'ai appris à jouer le vocal. Donc du coup, je sais jouer cet instrument, mais ça parle piano.
0: Et vous, les filles?
4: Moi, je ne sais plus c'était quoi la question.
0: On voit que tu suis.
4: Non, mais en fait, je me suis laissée emporter dans chaque réponse et je ne sais plus où est-ce qu'on en était.
2: Est-ce qu'on t'a accompagnée?
4: Ah oui. Alors, oui. Si j'ai eu la chance, l'opportunité, on va dire ça comme ça, d'être encouragée par plusieurs personnes qui étaient déjà bien ancrées dans le milieu. Certaines depuis très très très longtemps et qui m'ont rassurée et qui m'ont encouragée énormément en me disant écoute, vas-y, il y a déjà pas beaucoup de femmes dans le groka, donc si tu peux emmener ta personnalité, ta couleur, ta voix, alors vas-y. Et c'est ce que j'ai fait, j'ai écouté les conseils. Au début, c'était très très difficile parce que j'ai commencé par la danse. Donc du coup, comme j'avais dit tout à l'heure, j'ai commencé par la danse. Mais c'est vrai que le chant, ça me parlait aussi. Ça me parlait aussi, mais j'avais jamais chanté de ma vie. Donc du coup, ça me faisait un peu peur, mais en vrai, c'est comme je pense que c'est comme tout ce qu'on aime, en fait, on commence et puis plus on y va et puis on prend goût et puis
0: on
4: plus
0: prend on prend goût
4: et puis on y va et puis voilà.
0: On se sent à l'aise, c'est ça.
4: Et ça emmène à rencontrer des personnes, comme les filles ici, et à avoir des projets comme ce qu'on va découvrir tout à l'heure.
0: C'est ça. C'est vrai que là, pour le coup, je vous ai souvent entendu parler des femmes dans le groka. Là, c'est revenu, c'est redondant. On sait en effet qu'en tant que femme, enfin, moi, ma question serait plutôt comment trouver sa place, justement, en tant que femme dans cet univers.
4: Il faut se la faire.
0: Puisqu'aujourd'hui, en effet,
4: il faut se la faire. Il faut s'imposer.
0: Les hommes.
4: Il faut s'imposer.
0: Quand vous dites affirmer, moi j'ai besoin d'images.
5: Ah, d'accord. C'est vrai que le Broca, en général, hein, de toute façon, en général, on dit bien. Et d'ailleurs, Karine a dit tout à l'heure, hein, c'est les hommes en général.
4: C'est un milieu très masculin.
5: C'est Yo qui a joué, c'est Yo qui a ouvert Balla.
3: Et on les aime pour ça.
5: Et on les aime pour ça, attention, on les aime pour ça. Il y a eu, effectivement, de toute façon, hein, je crois que c'est.
4: Oui. Mais il n'y en a pas eu qu'une seule. Il y en a eu plusieurs des femmes.
5: Oui, il y en a
4: eu. Ouais. Quelques-unes. Oui.
5: C'est elle qui chantait avec justement le groupe d'hommes de Broca. Mais quelque part, que ce soit Martinique, Guadeloupe, c'était des choses aussi qui étaient mal vues.
3: Ah là là, oui.
5: Ça, c'est ça le problème.
0: Dans l'historique, oui. Voilà. Ouais.
5: Dans l'historique. Oui, ou c'est en forme abonnée, ou c'est en forme,
0: femme de mauvaise vie.
5: Femme de mauvaise vie, etc.
3: Elles ont des pires de café musique. Voilà.
2: C'est ça. Mais j'ai même envie de dire que ça perdure un petit peu, hein, toujours. Petit peu.
4: Ah oui?
2: Côté, tu es dans le gros cas, donc tu n'es pas très, très, très nette, entre guillemets. Ça continue à perdurer un petit peu, hein, parce que tu veux une image, tu as demandé des images. Oui. C'est vrai que moi, j'ai eu quelques expériences dans les roses, dans les coups de tambour aussi, où effectivement, les messieurs, il suffit que tu te ramènes avec un petit gobelet, s'il n'y a pas que de l'eau dedans, ou sont en forme cabouéron, ou sont en, voilà, voire en plus. Alors que non, pas forcément. Donc c'est vrai que ça perdure vis-à-vis pas que des gens qui regardent, mais des gens qui sont dedans aussi, qui se disent ben toi là tu es pas très nette parce que tu bois un punch. Même au sujet de l'histoire de
0: la
2: effectivement,
0: femme.
2: Moi je suis d'accord avec Micheline, il faut s'imposer. Après on n'a pas toujours l'envie de s'imposer. Pour moi, c'est un choix.
0: Comment ça ?
3: Je suis d'accord.
2: Moi, j'ai fait le choix de faire ce que j'ai envie de faire, quand j'ai envie de le faire. Et j'ai pas envie de forcer.
0: Tu as un lait rose, tu as envie de jouer.
2: Voilà.
0: Tu y vas.
2: C'est ça.
0: Tu t'imposes alors ?
2: Non.
0: Tu y vas.
4: Ouais. Bah oui. Bah du coup, c'est s'imposer.
5: C'est naturel.
2: Non, faut que ce soit. Plus ou moins fluide, on va dire. Parce que, encore une fois, jusqu'à présent, c'est toujours pas fluide qu'une femme vienne ne serait-ce que chanter, ne serait-ce que jouer, puisqu'on joue aussi, hein, du gars. Ouais. C'est toujours pas fluide. Bien souvent, il faut attendre au niveau de la queue, là, parce qu'il y a une
4: très, très longtemps.
2: Il faut attendre 2h, 3h du matin, mais c'est toujours pas fluide.
4: Mais
2: après, je finis, Mich.
4: Excuse-moi.
2: Je parle beaucoup.
4: Pardon.
2: Après, non, c'est vrai que je parle beaucoup, je finis. Après, il faut aussi donner... faut aussi dire qu'il y a quand même des messieurs dans le gros cas, qui ont encouragé les femmes à faire.
4: Oui,
2: ça,
4: oui.
2: C'est important de le dire aussi.
4: C'est vrai.
2: Ils ne sont pas tous fermés à ça. Il y a la personne que je parlais au début qui m'avait encouragé, c'est Hilaire Geoffroy, du coup.
3: Mmh.
2: Lui, c'est quelqu'un qui m'a beaucoup encouragé dans ça. Il y a M. Pellissier aussi. Hein.
0: Oui.
2: Teddy Pellissier.
0: Dont on a parlé. Hein.
2: Ouais, dont on a beaucoup parlé. Du coup, et qui donne sa femme, qui donne sa place à la femme dans le gros cas, ne serait-ce qu'en tant que chanteuse, en tant que danseuse toujours, puisque au départ, on était beaucoup plus dans la danse.
4: Mm-hmm.
2: Mais au niveau du cas aussi, il a quand même fait en sorte que la femme soit plus acceptée en tant que musicienne gros cas.
5: C'est ça.
4: C'est vrai.
5: Et si vous avez vu, il y a beaucoup de groupes qui naissent avec des femmes. Là, en ce moment, on voit beaucoup de naissances. Moi aussi, je fais partie d'un concept qui s'appelle le Cosé Capanam. Et bien, c'est vrai qu'il n'y a que des femmes qui jouent du gros cas. Donc, ça, c'est un homme qui justement incite, comme tu parlais, qui vous a incité. Et bien, ça aussi, c'est une façon de faire confiance à la femme. Et elle est aussi capable que l'homme de jouer du gros cas. Comme Robert Collinet, pareil, c'est la même chose. Il a beaucoup encouragé des femmes. Et d'ailleurs, Nathalie Jean-Lys a réalisé un album parce que, voilà, que Robert, hein, mais il y avait d'autres personnes. Mais c'est important que des tambouriers qui sont initiés encouragent les femmes. Et nous prenons tranquillement, petit à petit.
0: Une petite place.
5: Une place. Voilà, la raison de reprendre. Une place de manière à ce que nous, nous fait corps, hein, nom et forme.
2: Oui.
5: C'est ça. C'est bien l'âge.
2: Tu voulais dire quelque chose?
4: Je sais pas, c'était quoi? Non, mais j'allais dans ton sens en disant que effectivement au début c'était très très difficile c'était très difficile de s'imposer, des fois des goubets, des fois des babiers.
2: Oui, c'est vrai.
4: Mais en fait je pense qu'il fallait que nous on fasse, enfin il fallait que nous on fasse le travail pour
0: faire ses preuves.
4: Oui, bien sûr, il faut toujours faire sa preuve.
3: Toujours.
4: Et même quand vous êtes déjà là, il faut continuer de faire ses preuves. C'est vraiment un endroit où le jour où tu baisses, eh ben tout le monde sait que t'as baissé. C'est un endroit où il faut toujours rassurer les gens que voilà, je suis toujours là. Ouais. Donc, potez mon Ève.
5: C'est toujours par rapport aux références. C'est important, ça.
4: Oui, c'est vrai. Dit.
5: C'est toujours par des références. Nous, ni des mots, on Johnny Somnambule.
4: Ouais.
5: Qui, franchement, au niveau gros cas, il fait un bel travail. Et donc, c'est un initié. C'est-à-dire que l'initié qui a l'opportunité de jouer, nous savent qu'il nous est. Son monde qui. Enraciné, il connaît culture là, histoire là, il connaît ton lot en la dimension agro-cala. Donc, il y a des mondes de référence aussi qu'à observer nous, qu'à écouter nous, c'est normal, parce qu'il faut y des espèces de repères. Et pas n'y a qui joue, hein,
4: et qui te.
5: Voilà, et ça permet de monter, ça permet de savoir où tu es. Parce que si tu n'as pas de référence,
2: mais
5: pour moi, c'est
2: si on prend les choses d'un point du plus générique au niveau de la société, c'est vrai qu'on en demande toujours plus à une femme qu'à un homme.
4: C'est vrai.
2: Et on demande à la femme, on en discutait dernièrement, Karine, on demande à la femme d'être jolie, d'être gentille,
0: de ne pas boire,
2: d'être douce, de ne pas boire,
3: de sourire,
2: tu vois, de sourire sur les photos, de sourire sur les photos, alors que c'est une réalité, hein. Alors que l'homme, on lui permet un tas de choses sans aucun souci. Donc effectivement, dans la société en général, on demande à la femme d'être toujours au top.
4: Ouais, c'est vrai.
0: Est-ce que le monsieur avec nous, il a une question sur ce point?
1: Commencez pas à me mettre dans vos histoires. Non, en vrai, je vous écoute depuis tout à l'heure. Je voulais pas intervenir pour pas casser l'élan du truc. Mais je voulais juste rappeler en fait que à la base, l'origine, quel que soit le tambour dont on parle, que ce soit Ka, Belé ou autre, quand on parle d'Afrique, quand on parle de l'histoire de l'Afrique, le tambour d'Afrique est étroitement lié à la femme, à la vitalité, à la vie. Et en fait, la question que j'avais, c'est est-ce que dans ce parcours qui nous a amené de Kama jusque dans les Caraïbes, est-ce qu'on n'a pas perdu quelque chose parce qu'on s'est retrouvé avec un tambour 100% masculin au départ, dans les Antilles? Donc est-ce qu'on n'a pas perdu ce lien qu'il y avait entre la féminité et le tambour qu'on a reconstruit dans les Caraïbes?
5: Oui, c'est une très belle question que tu poses, franchement. Parce que, justement, nous, ce que nous avons vécu, c'est l'homme, justement, près du tambour, près du gros cas, nous n'avons pas vu la femme liée au gros cas. Et là, tu parles d'Afrique, donc qui est la source, qui est le berceau de toutes les Antilles, quelque part. Mais nous n'avons... Il y a une espèce de coupure du lien entre la femme et le gros cas. Et comme tu es en train de le dire, parce que je peux t'assurer, là, nous sommes toutes les cinq là, ça ne nous parle pas, en fait, la femme liée au gros cas, comme tu dis, en ressources. Et c'est peut-être là où il va falloir encore creuser, justement, sur nos connaissances. Parce que ce que tu dis là, c'est très pertinent. Parce que même l'Africain lui-même, je ne l'ai pas entendu s'adresser même aux Antillais pour parler de la femme auprès, tu vois, qui, faisant le lien avec le gros cas. Même l'Africain. Parce que les filles, vous me direz, hein, moi, c'est mon avis, mais je ne le vois pas. Je ne le vois pas même en dessin. Je vois juste un homme. Ou alors, quand on exposait la femme sur le Goka, ça avait très, un air très sexy. Tu sais, la femme très dénudée, assise, ouais, tétée pointée. Non, mais c'est
3: oui,
5: ça.
3: C'est vrai.
5: Non, mais c'est ça, en tout cas, vrai. Mais en pâté qu'à vraie forme là, a joué Goka et a exprimé. Ouais.
6: C'est l'homme qui jouait et la femme dansait, en fait.
5: La femme
6: dansait. C'est
5: plutôt ça que j'ai...
3: Bah, c'était codifié, c'était codifié comme ça.
2: En Antilles, c'était clairement ça. C'est oui. L'homme joue et la femme c'est danse. Ça.
5: Voilà. Alors peut-être, comme tu sais, franchement, c'est une réflexion où on peut vraiment se pencher. La femme, le rôle de la femme, enfin, qu'elle avait à une certaine époque avec le Goka.
3: Ouais, de mon côté, j'apprends effectivement que... Alors, on dit l'Afrique noire, mais bon, les nations en fait où effectivement le tambour est très très présent. Je viens d'apprendre qu'en fait il y avait que la femme était très très liée en fait à cet instrument sur le continent.
4: Est-ce que ça perdure encore aujourd'hui?
1: Alors si je peux me permettre, il y a une des choses qu'on a un peu zappé, c'est que dans la base du tambour en Afrique. C'est pas tout le monde qui joue.
3: Voilà.
1: Il y a des familles qui sont dédiées pour le griot. Il y a des familles qui sont dédiées pour la danse, des familles qui sont dédiées pour le tambour. Mmh. Par exemple, si on prend le tambour Ngoma, le tambour le plus présent en Afrique, c'est le tambour congolais. Ce tambour-là, c'est des familles spécifiques qui jouent.
3: Oui.
1: C'est-à-dire que nous, quand on a migré, lorsqu'on nous a forcé à migrer, on avait dans nos liens des gens qui étaient spécifiquement dédiés que pour ça. Mmh. Que ce soit homme ou femme. Tu naissais dans cette lignée-là, tu étais dédié à ça, homme ou femme. Il n'y avait pas de distinction. D'accord. Et c'est l'apport colonial qui a séparé l'homme et la femme dans la pratique.
3: Mmh.
1: C'est vraiment ça, parce que la pratique, c'était le soir, l'homme jouait pour détourner l'attention. Faire passer des messages et détourner l'attention pendant que la femme faisait autre chose. Maintenant, la question, c'est qu'est-ce que la femme faisait pendant ce moment-là ? On nous a zappé l'apport féminin, ce qui fait qu'on se retrouve avec une société un peu décalée qui ne sait pas ce que la femme a apporté pendant tout ce travail-là. Mais à la base, une famille qui était dédiée au tambour sacré, cette famille-là, que tu sois homme ou femme, quand tu nais dans cette famille, ta lignée, c'est ça.
3: Moi, j'allais venir, ouais.
1: Et les appels dont on parle là, quand vous dites « oui, j'ai été appelé », il va falloir vous demander si vous n'êtes pas dans ces lignées-là. C'est de ça qu'on parle.
5: Ouais,
1: ça veut dire que vous êtes réveillé à un moment donné, après des années d'égarement pour nous. On a tous eu ça. Hein.
5: Tout à fait.
1: On a eu des familles qui nous ont dirigés vers des mauvaises choses parce qu'elles-mêmes ne savaient pas. Et puis, arrivé à un moment donné, il y a un appel qui se fait tôt ou tard, il se fait. Il n'est jamais trop tard. Donc, cet appel que vous avez reçu, il va falloir chercher de quelle lignée je dépends, si c'est ça ou pas.
5: Là, c'est vrai. Mais cette question a fait de la recherche, en fait.
3: Oui,
5: parce que c'est cela. Maintenant, il faut s'intéresser pourquoi nous dirigeons vers le Goka. Et oui. Comme tu dis, nous, on a une sacrée rupture. Sacrée, mais le Goka dit en créole, il a déchouqué nous.
3: Mm-hmm.
5: Et à un moment donné, on a perdu tout repère. Mais certains ancêtres, certains de toutes les manières, et tu parlais de sacré. Il devait avoir sûrement des rituels très importants liés à la lune. Enfin, je ne vais pas aller trop loin parce que moi-même, je découvre. Parce que ta question nous amène loin, en fait. Et j'ai l'impression que c'est lié à tout ce qui est la lunaire, de lune, les rites que nous avons quelque part perdus. Ça, c'est un peu effrité. Maintenant, il faut reprendre ça. Parce que quand on parle du sacré en 2026, il y a la démocratie qui est arrivée, qui a bien mangé, qui a rongé un peu le gros cas. Donc du coup, quand tu parles de lignée, eh ben faut nous nettoyer, nous tirer toute démocratie là, toute colonisation là, pour nous savoir qui lignée nous nie.
1: C'est ça. C'est un travail très compliqué, mais le fait de vous voir déjà prendre en main ce genre de lutte qu'on n'aurait pas dû mener, parce qu'on est à la base, c'est pas homme contre femme, c'est l'équilibre, c'est la balance, c'est l'un à côté de l'autre. Mais le fait de prendre en main cette vision que vous avez de dire, mais pourquoi j'aurais pas droit? Pourquoi j'ai pas le droit de traverser et de m'installer puis de faire ce que j'ai envie de faire ou ce qui m'appelle?
7: Parce que c'est pas moi qui dis, bah, c'est un appel que j'ai qui fait que j'ai envie d'y aller. Et de voir que l'assemblée entière, 80% de l'assemblée disent, ouais, mais Moselle Papou, elle l'a accès, Moselle Café, la machin, c'est déjà qu'on est déjà malade. Oui, et qu'on est en train de transmettre, via le tambour, une maladie. Il y a ça aussi.
5: Ah ouais. Ah ouais.
7: Donc vous faites un travail de nettoyage.
5: C'est ça.
7: Donc ça veut dire que vous allez vous retrouver face à des gens qui ne veulent pas que vous avancez. Il faut mettre ça aussi dans vos têtes.
2: On est conscient.
4: On est confronté tous les jours.
5: On est confronté. Parce que même au sein de notre propre famille, de toutes les manières, nous, alors on peut ne pas être d'accord, mais c'est vrai qu'étant donné que, tu sais, on n'a pas cette culture, tu sais, de comment on peut dire ça, d'un savoir-être dans l'histoire du gros cas. On n'a pas cette culture-là, puisque comme tu disais tout à l'heure, quand le colon est arrivé et nous a divisé quelque part, nous a apporté autre chose qui nous faisait vivre, nos ancêtres, ou même en Guadeloupe, on parle des Awawak, tout cela, ils vivaient très très bien. Mais quand ils sont arrivés, ils ont carrément donné tout leur savoir que quelque part on n'avait pas forcément besoin. Mais quelque part là, ils ont pris la main sur ça, sur nous, sur tous les rituels. Et du coup, on est très divisé même au sein d'une famille. C'est-à-dire que moi, je me rappelle, quand je chantais dans Adio, ouais, mais pauvre Adio, quoi. Pourquoi tu chantes pas du zouk ou du classique? Non. C'est qu'on nous habitue à quelque chose, qu'on croit que ça peut nous faire du bien, et alors qu'on est lié à toute autre chose, et tu parlais de maladie tout à l'heure.
7: Ouais.
5: Eh bien, quelque part, nous le sommes tous là, quelque part.
7: C'est ça.
5: Mais maintenant, pour se soigner, il y a un travail, mon Dieu, il y a un sacré travail, mais et je trouve que non seulement il y a un sacré travail
4: dans la tête,
5: mais c'est pas, et même le caucasien même se mélange au gros cas aussi. Là je soulève encore un jour, on est malade. Il est là, il a joué. Il y avait nous, ça, il y avait nous, bien sûr, mais tu vois, quand on doit guérir une maladie, c'est très difficile. Ça va être... Mais le travail se fait mal vite. Le travail se fait bien sûr. Je vais arrêter
7: de la vivre. Kaya, je te redonne la main, je voulais pas trop.
0: Est-ce qu'on fait l'interview avec la prochaine qui nous présente son univers?
7: C'est qui?
3: Ouais, allez.
2: Qui donc? Okay.
3: Ben, moi, je veux plus y aller.
2: Ok.
3: Est-ce que je le fais guitare-voix seulement, Béa,
2: C'est toi qui me dis.
7: Vous êtes bien sûr à du RGB 99.2 en vivant. Et
3: alors là, je vais faire une reprise d'un morceau de Creil qui s'appelle La Jeanne.

0: Weißt du, Craig? Weißt du, Craig?
1: Merci. Merci. Merci, merci, merci, merci. Quelle sensibilité, justement. Merci à toi. Justement, qu'est-ce que ta féminité, qu'est-ce que votre féminité apporte à ton expression artistique? Parce que là, en fait, je l'ai vécu. Je t'observais.
0: Oui. La théorisation, évidemment, nous sommes tous des individus, que nous soyons des hommes, que nous soyons des femmes. Mais le langage féminin n'est pas tout à fait le même langage que masculin. Il y a des thèmes qui sont non genrés, comme par exemple le morceau là, la Jeanne, qui me parle énormément. On a parlé de la colonisation. La Jeanne, c'était quoi? C'était un bateau militaire qui était accosté dans la rade de Pointe-à-Pitre. Et effectivement, il fallait apporter à manger, enfin ravitailler ce bateau. Et c'était une représentation aussi de la colonisation de nos peuples, quoi. Mais il y a des termes comme évidemment les hommes parlent d'amour, mais la façon dont les femmes parlent d'amour et des relations c'est pas tout à fait la même façon, puisqu'on parle pas tout à fait, on n'a pas exactement le même vocabulaire et la même sensibilité. Donc je pense que déjà à ce niveau-là, la femme apporte quelque chose de, enfin sa propre vision de la société, de ses rapports évidemment avec l'homme, de ses rapports à la famille et aussi le rapport aussi avec l'oppression. Donc, oui, je pense qu'on a notre mot à dire, ne serait-ce que parce que nous sommes des femmes et parce que nous sommes aussi des individus propres.
2: La femme enfante, ça c'est fort aussi. La femme est le ventre de l'humanité, on va dire ça comme ça aussi. C'est de là que naît l'homme, que naît la femme. Et ça c'est aussi, c'est symbolique. C'est vrai que on ne fait pas forcément le rapprochement avec le ventre. C'est quelque chose de très fort. La femme en elle-même, mais comment elle vit, l'environnement, c'est très important. En tout cas. C'est fort, c'est lié, comme je dis toujours, hein, la lune, le ciel, le soleil, c'est lié. C'est vraiment l'atmosphère, c'est très important. Le vivant, dans quelque chose de très vivant. D'accord, les femmes. Et la femme enfante. Ça ne faut pas l'oublier.
1: Mais par rapport à ta question, j'ai une autre question.
3: Toi, tu as une autre question.
1: Qu'est-ce que tu entends par féminité?
3: Parce que là, je parlais plutôt de sensibilité féminine.
1: Ah, voilà. Heureusement, là, tu te rattrapes.
3: Ah non, je me suis pas rattrapée. Sensibilité.
1: Parce que c'est vrai que. Ouais. Moi, je suis plutôt team Karine, sensibilité, plus que féminité. Parce que la féminité, ça veut un petit peu dire beaucoup de choses.
4: Hein. Donc, oui, être femme-garçon, on peut être...
1: Voilà, garçon, tu peux être une femme établie comme oui,
4: c'est voilà, tout à fait. Comme pas forcément homme, sexy. Hein,
1: tu es une femme.
3: Oui, parce qu'en effet, son morceau, moi, je partais de son morceau. Hein,
0: c'est pas vrai, c'est
3: mon morceau de ton interprétation, oui, excuse-moi. Oui. Je partais sur ça, c'est un morceau qui est écrit par un homme, qui est
0: chanté par
3: un homme. Mmh. Et en effet, tu as mis toute cette sensibilité. C'était plus dans ce sens. Ah, quand
1: voilà, donc sensibilité. Et autre point... moi, je trouve que c'est important aussi que la femme soit libre dans ce que vous appelez, dans ce que tu appelles, Hélène, sa féminité. C'est-à-dire qu'effectivement, il n'y a pas de code. Enfin, il y a des codes, hein, on se comprend. Hein. Mais dans sa féminité, en tout cas, ta féminité, tu l'apportes de la manière dont tu as envie de l'apporter.
3: Oui, tu l'abordes, en fait, je pense, individuellement. Ouais. Enfin, vous l'abordez. Chacune de façon très profonde et très personnelle.
0: C'est
3: ce que je ressens quand je vous écoute.
4: C'est ce que j'ai ressenti.
3: Bah, justement, j'aimerais continuer sur ça. Le cas aujourd'hui pour vous, en termes... Alors là, on va revenir peut-être plus sur quelque chose de musical. Ouais. Je sais que vous avez plusieurs univers différents. Certaines qui ont commencé par le zouk. Tout à l'heure, on parlait de Cuba. Toi, tu es plutôt de façon traditionnelle, il me semble. Comment vous interprétez tout ça autour du cas? Là, on a fait que de la guitare. J'attendais fortement que Béatrice joue. Ouais,
0: ça désolée.
1: Elle est déçue.
5: Ça va se faire, t'inquiète pas, Hélène. Ça, c'est déjà fait, même.
1: Ouais, voilà, tout à fait.
3: Du coup, voilà, toutes ces toutes ces diversités musicales, comment vous les abordez justement autour de vos expressions?
1: Alors,
3: Autour de votre musique, autour de votre... Voilà.
1: C'est plus facile pour moi, du coup, parce que moi, je m'accompagne du cas. Donc, clairement, tout tourne pour moi, en tout cas, autour du cas. Après, il n'empêche que j'ai d'autres influences. Hein. C'est-à-dire que j'aime le gros cas principalement, mais j'aime le zouk, j'aime les musiques internationales aussi. Oui, ça t'étonne, Grace? Tu me regardes.
4: Tu sais, j'apprends tous les jours avec toi.
1: Donc voilà, j'aime d'autres musiques que ça. Et justement, ben, la rencontre avec ces chères dames aussi m'a permis de m'ouvrir à certaines choses. C'est vrai que je n'avais pas forcément l'habitude de tenter de m'accompagner du cas et avoir à côté une guitare. Ben, c'est des choses que j'apprends à faire avec... avec Karine, et je trouve ça très plaisant. J'ai même envie de dire, de ce que je vois qui se fait actuellement, ben, le cas, c'est quand même un instrument qu'on peut accompagner de pas mal d'autres instruments autour.
0: Le cas peut être accompagné. Ouais, et effectivement, quand tu as dit autour du cas, c'est ça en fait. Moi, je gravite autour du cas. Je sais que je ne fais pas de la musique traditionnelle pure. Pas que un petit grage de temps en temps. Mende. J'ai aussi chanté des morceaux de masse aussi. Donc, tu vois, c'est que j'inclus aussi dans le gros cas, même si pour les puristes, mais bon, c'est... Voilà. Moi, je sais que... En fait, mon image de la tradition, la musique traditionnelle de chez nous, c'est qu'il nous faut ce noyau dur de personnes vraiment qui sont détentrices de la connaissance, qui sont héritières du monde le côté pur un peu du gros cas. Voilà, les sept rythmes, les machins. Voilà. Le ballet, pareil, il y a des personnes qui sont initiées, qui connaissent très très bien leur instrument. Et en fait, mais je pense que ça ne doit pas nous interdire d'explorer autour. C'est comme tu as un piqué comme ça, t'as un fil et puis tu tournes autour comme ça. Tu es en orbite, tu te rapproches, tu recules un petit peu, tu fais un petit peu de jazz. Là, ma guitare, j'ajoute côté folk, la guitare. On me l'a dit plusieurs fois, tiens, c'est un peu bizarre. Je dis, mais je ne fais pas du gros cas. L'instrument cas est au centre du truc et je joue de la guitare, je m'accompagne. Mais je sais que je suis intrinsèquement guadeloupéenne, antillaise et héritière, je pense aussi, de la musique traditionnelle de mon pays. Voilà. Mais ça ne doit pas empêcher de laisser ton imaginaire et ton. Sinon, on ne peut pas expérimenter, d'autres le feront. Voilà. Donc, si en fait tu as la sensibilité, rien ne devrait t'empêcher, tout en gardant mémoire, effectivement, ce que je fais, ce n'est pas du gros cas. L'instrument cas est au centre de la chose, mais je ne fais pas de gros.
3: Tu gravites autour.
0: Je gravite autour. Je suis un satellite. Appelez-moi la lune.
2: Tu parlais de féminité, c'est ça la beauté. De graviter, de créer.
3: Moi, j'avoue que toi, tu m'épates. Tu es née ici.
2: Oui, mais continue.
3: Historiquement, tu es née ici, tu as appris autre chose. Tu disais que tu as commencé par le piano, tu disais que c'était pas dit que tu irais vers le gros cas, et tu as eu ce besoin en fait de retour entre guillemets aux sources qui te permettent. Moi, quand je t'écoute, en fait, il y a beaucoup d'émotions aussi sur l'histoire, sur qu'est-ce que c'était et comment est-ce qui te permet aujourd'hui d'avancer dans ou en tout cas de
2: tout à fait.
3: De

0: franchement. Ah, nous, pas qu'à chanter Bouka, non, c'est musique. C'est pas ce qu'on chantait. On chantait du Whitney Houston. Donc là, déjà, il y a un problème. On chantait du Whitney Houston pour savoir qui avait la meilleure voix. Et en fait, quand on revient en arrière, on revient sur ses racines, on dit, attends, ouais, ben, Whitney Houston, c'est américain et tout ça. On n'a pas chanté une chanson de Justin Bieber ou Marie-Emmanuel Pioche. Tu vois un peu. Et c'était les années quoi ?
1: 90.
0: Donc ça me pose un problème, à un moment donné. À avoir une voix performante, nanana. À un moment donné, oh là, on redescend. On redescend, on va dans les racines, on s'écoute et tu sais qui est ta source. On parlait d'Afrique. L'Afrique arrivée dans les îles, Martinique, Guyane, Réunion, etc., Guadeloupe. Et à un moment donné, tu te ressens sur tes racines. Et là, c'est plus pareil.
1: C'est ça.
0: C'est plus la même chose. Quand tu chantes, alors Whitney Houston, elle a une belle voix, c'est pas là le problème. Elle chante très bien. Mais nous, même en tant que Guadeloupéens, ça veut dire qu'on a aussi autant de richesses, tout simplement.
1: Oui.
0: Il y a autant de valeurs aux États-Unis. Et je peux vous le dire. Quand on parle de Kassav, quand le grand Malzévis, ou
1: oui.
0: Il te dit, j'ai entendu Kassav, enfin, il ne savait pas. Quand c'est Malzévis qui vous dit qu'il a entendu un rythme Kassav spécial, ça vient de la Guadeloupe, ça ne vient pas des États-Unis.
1: Donc, non, mais, oui, en fait,
0: donc c'est important de s'élever. C'est bon,
1: ouais.
0: Excuse-moi.
1: Ouais, vas-y.
0: Et quand tu dis que tu t'épates, c'est que ça t'épate, c'est qu'en fait, à un moment donné, j'ai tout simplement, je me suis remis en face de ma culture. C'est tout. Là, il faut, comme il disait, il faut que je me soigne. Et je me soigne.
1: Il faut qu'on se soigne.
0: Il faut qu'on se soigne. C'est tout. Je vais arrêter là.
1: Ouais.
0: C'est pour ça. C'est pour ça que je me
1: soigne. Il y a quelque chose que j'ai entendu beaucoup hein, quand je faisais de la musique et tout ça. Le truc, c'est, ouais, tu fais du gospel, il faudrait que tu fasses du gospel. J'ai dit, mais, aux Antilles, j'ai dit, mais, j'aime le gospel, c'est bien. Hein. J'ai dit, mais, déjà, petit, est-ce que tu écoutes du gospel? Est-ce que tu achètes des disques de gospel? Non. Alors, pourquoi tu me dis, on est aux Antilles? Enfin, donc, la couleur de la voix, certes, c'est quelque chose, mais, j'entends créole, c'est parce que c'est le langage de mon pays, c'est le langage de mon
0: pays. Il y a des clichés, des idées reçues.
1: Voilà.
0: On voit une femme assez de forte corpulence, ayant une voix, une belle bouche, etc. Ah, tu fais du gospel, non.
1: Pas forcément. Faut
0: nous arrêter avec ça.
1: Pas forcément.
0: Faut nous arrêter avec ça.
2: À l'image.
0: Non, mais c'était ça l'image. Non, mais c'était ça.
2: L'image, oui.
0: Tu fais du gospel, non. Tu fais du gros cas ou chanter du zouk. Mais... Et puis maintenant, je joue aussi de la conque. Ça, c'est du gros cas aussi. Le fait de jouer cet instrument-là.
2: J'allais y venir, j'allais te poser
0: voilà
2: la question.
0: Voilà, ce coquillage que je ne savais pas jouer. Ça, c'était... Mais alors, loin de mes instruments, mais vraiment, c'est en intégrant le groupe Posé Capanam,
1: merci
0: le directeur donc artistique, ben, quand on arrive, on est débutant, on ne connaît pas les instruments, il nous fait apprendre un instrument que tu ne sais pas jouer. Tu dis, bon, je suis venu chanter, je ne sais pas du tout jouer de la con. Et puis du coup... Après, avec réflexion, tu te dis, ah ouais, mais le type, quand même, il t'enrichit quand même, parce que tu sais jouer l'upoka et le piano, mais cet instrument, il veut que tu joues, mais c'est une corde, en plus à ton art, quelque part. Et maintenant, il a des techniques, il y a toute une pédagogie pour apprendre, je ne passe pas maintenant.
3: Et ça, c'est du gros cas.
2: Eh bien, justement, on va te laisser nous montrer ça, justement. Ah ben oui. Parce que comme ça, je pense, Talo, on pourra faire la petite pause interlude entre deux.
0: Bah alors, je vais faire quelque chose qu'on apprend.
2: Si tu accompagnes pas.
0: Qu'est-ce qu'on pourrait faire
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0: Oui.
4: Je vous rappelle qu'on est en direct jusqu'à 16h. Numéro de téléphone 01 30 38 25 25. Le temps de vous. D'accord. Et on repart tranquillement.
0: Je vais m'échapper.
4: On est bon.
0: Alors, je commence avec la bombe.
3: C'est
0: l'échapper.

0: Donc ça, c'est une proposition de Monsieur Emmanuel Bampus, les textes de Max Jacob, notre grand danseur de
1: grand danseur, auteur, compositeur.
2: Vous avez vu comment il joue de la conque?
3: Mais vraiment,
2: virtuose, comme de piano. Je lui ai dit, mais c'est incroyable,
0: ça a magnifique. Il n'y a que deux ans.
2: Magnifique.
3: Eh bien, en tout cas, merci. C'était un très, très bon moment, de toute façon, depuis tout à l'heure.
2: Moi, je suis avec moi.
3: Allô?
4: Yes, c'est l'heure de la petite pause. Je vous rappelle que vous êtes sur Radio RGB 99.2. Petite pause musicale, on se retrouve dans 5 minutes.

Et je vous redonne le numéro de téléphone 01 30 38 25 25. C'est la saison reprend. Arrêtez de faire les timides là comme chaque saison. Vous pouvez contacter directement la régie pour poser vos questions, parler avec les gens qu'on reçoit aujourd'hui. Et sinon, nous raconter comment ça a été cet été.

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On est ensemble jusqu'à 16h. Je vous rappelle le numéro de téléphone 01 30 38 25 25 pour nous appeler et nous donner vos impressions. La saison reprend.

Radio RGB 99.2, je vous rappelle qu'on est en vivant et en direct jusqu'à 16h. Je vous redonne le numéro de téléphone 01 30 38 25 25. 01 30 38 25 25. On continue en musique.

posé, vous comprenez? C'est jour-là, par contre, ça passe, camarade là. L'arrivée posée, m'a fait une question. Qui question vous comprenez poser là? Chérie, qui signe? Qui signe? Alors, la pente de l'écoscope, lui, ça vous comprenez, femme, répondre. Oh, signe-moi, signe-moi. L'argent, tout ça, deal. L'argent, là, dit chérie, on a le fond du bon là-dedans. L'argent.

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On se fait une petite ambiance dimanche. T'es quand tu sors de soirée et que t'as envie de chill tranquillement, t'as pas envie de te prendre la tête. C'est dimanche, tu fais à manger, tu prends tout ton temps. Et des midis passés, mais ton manger n'est pas prêt. Ben tu te mets une petite ambiance comme ça, tu vois.

Ça me permet de vous rappeler à quel point Martinique, Guadeloupe, Guyane, Haïti, on était déjà très en avance au niveau du funk dans les années 50-60. Là, normalement, c'est le moment où ton ménage, il prend du retard parce que pendant que tu nettoies, tu danses en même temps, tu vois.

0: 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On est en vivant et en direct. Je vous rappelle qu'on est ensemble jusqu'à 16h. Retour de la petite pause fraîcheur. Mesdames, comment allez-vous?
1: Rafraîchi.
0: C'était l'objectif. Kaya, ça va?
2: Kaya, ça va?
0: Kaya, tu m'entends? Ben, je suis en train de te parler justement.
3: Ah, mais on t'entendait pas?
4: Oh, on m'entend que maintenant là.
3: Peut-être.
0: Ah, ok. Tu vas bien, Kaya? Ok. Donc, on va reprendre tranquillement. Juste avant, parce qu'on a encore trois passages musicaux, j'ai une petite question très simple, mais qui en même temps va vous emmener loin. Et qui en même temps me permettra d'avoir une réponse, parce que j'ai plein de réponses différentes, j'ai besoin d'avoir une réponse. Pour vous, K, donc là on parle de tambour K, le K, ça vient d'où ce mot-là, et qu'est-ce que ça définit?
5: Ah, c'est fort, ça. Très souvent, je me trompe. Donc, le K, en général, c'est ce qu'il y a au-dessus de nous, c'est comme notre âme.
1: C'est l'âme.
5: C'est toute la force qu'on a au-dessus de notre cerveau et qui est liée aussi, je dirais encore, hein, les ancêtres, la lune, toujours pareil, hein, c'est ça. Hein. C'est toujours, c'est symbolisé par comme un grand vase, le cas, dans la...
0: On peut remonter jusqu'à l'Égypte. Ouais.
5: Oui, exactement. Et donc ça symbolise le cas, ce qu'il y a au-dessus de
1: l'esprit.
0: Alors, il y a d'autres réponses?
5: Ah oui,
2: bah, on est d'accord. Enfin, moi, je suis d'accord avec Claude.
0: Du coup, ça me permet de revenir sur ce qu'on disait tout à l'heure. Parce que le symbole dont elle parle là, c'est justement le symbole de la vitalité féminine. Mmh. Et ça s'appelle okay. K. Il y a d'autres personnes qui nous disent que oui, c'est parce qu'on prenait un quart de tonneau qu'on coupait, machin, nana. Ouais. Mais on oublie qu'en fait, que c'est une tradition africaine qu'on a importée. Et que. En Kikongo, donc la langue Kikongo, qui est dans le créole, le ka, le ko, etc. Le ka veut dire quelque chose de bien précis. Et donc, en niant ce côté-là, cette vitalité spirituelle féminine, on nie toute la partie féminine que vous êtes en train de représenter. J'avais besoin de revenir vraiment là-dessus et qu'on soit d'accord là-dessus, parce que c'est quelque chose qui change toute la donne et toute la vision, de mon point de vue.
2: Il faudrait que tu répètes ça assez souvent, hein, Talon.
5: Oui, et puis il faut que les hommes l'intègrent aussi.
1: Ouais. Oui.
5: Alors il y en a qui le font, parce que justement, quand je fais les stages justement chez moi, à mon domicile, du côté de Magny-en-Vexin, très souvent, M. Robert Polinet nous rappelle le cas, très souvent, et il illustre, c'est-à-dire que nous avons des espèces de livres, des manuels, et ça nous permet de rentrer dans le cas, et comme je te disais tout à l'heure, il ne fait pas que faire jouer le tambour, c'est pas la transmission, on joue que le tambour, mais aussi tout est illustré. Et donc on a la preuve de plein de choses. Donc ça c'est très important.
0: Alors techniquement, quand on fait des émissions, les chroniqueurs débattent, et moi j'interviens juste de temps en temps pour... jeter un peu de sel dans les histoires. Donc je vais continuer. Tu me permets, Hélène, de continuer, Kaya, de continuer un tout petit peu. Du coup, la question que je me pose, c'est comment on peut assurer la transmission si déjà dès le départ, dans la définition et dans la pratique, il y a une confusion.
1: Si c'est confus, il faut éclaircir.
2: C'est une question vraiment très intéressante. Hein. J'ai envie de te dire, est-ce que les personnes qui n'ont pas cette compréhension-là sont conscientes de ça?
0: Très bien. Ah, tu m'emmènes. Tu vas m'emmener très très loin. Alors du coup, je discutais avec une personne, Kimba, qui était venue avec toi, tiens, de Cafraternité. Okay. La question que je me pose, c'est, par exemple, l'occidental, lorsqu'il a une pratique, il la codifie, il la protège, et tu dois reproduire ce qu'il a codifié. Je mets plein de choses et après, vous verrez, je vois que elle voit déjà où je veux venir. Du coup, il y a aussi le côté où on a décidé que n'importe qui peut venir passer un diplôme de danse et être professeur de danse traditionnelle sans avoir aucune pratique. Ah si,
2: sans avoir aucune pratique.
0: Ah si.
2: Alors, tu parles de diplôme de danse et musique traditionnelle.
0: Il y a le diplôme et il y a l'équivalence.
2: D'accord.
0: Ça veut dire que moi, je passe le diplôme. Si j'arrive à justifier que j'ai déjà dansé dans une association, je peux pratiquer en tant que prof de danse.
1: Peu importe. Attention, est-ce que tu peux pratiquer ou tu peux enseigner ?
0: Enseigner, excuse-moi. Très bien, merci. Enseigner, pardon. J'étais sous l'enseignement, autant pour moi. D'accord ? Il y a ça. Maintenant, nous, on a... tout à l'heure, elle disait, oui, mais il faudrait déjà que les gens soient conscients de ce qu'on dit là par rapport à la femme pour qu'ils puissent... Est-ce qu'il faut attendre qu'ils soient conscients ou est-ce qu'il faut leur imposer ? Parce qu'eux aussi sont dans des séquelles qu'on a transmises. Et dans leurs séquelles, la femme n'a rien à faire ni sur un tambour, ni derrière une flûte des morts, ni voilà. Donc, est-ce qu'il faut attendre ou est-ce qu'il faut imposer ? Est-ce que ce que vous faites là, c'est pas... Parce que tout à l'heure, le mot, quand on disait, ouais, mais j'y vais, je m'impose. Non, je m'impose pas, mais j'y vais, fluidité. Oui, on s'impose.
2: Je me sens visée.
1: Mais pourquoi ?
0: Je parle en général.
1: Pourquoi penses-tu qu'il y a autant de groupes de femmes ?
0: Alors, justement, il y a autant de groupes de femmes parce qu'il y a une conscientisation qui se fait. Je suis d'accord, hein, d'accord. Par contre... Lorsque les groupes de femmes se créent, est-ce qu'il y a une codification qui se fait pour savoir où on va et comment on mène le combat ? Parce que on a des groupes de femmes qui rentrent dans le combat en disant les noms n'ont pas faim, nous qu'aille montrer au coup manière nous qu'aille fait ça. Et là, on n'est plus dans une égalité de. J'ai pas dit tout le monde. Non, attention, j'ai pas dit tout le monde. C'est des choses que j'ai déjà entendues et des échanges que j'ai déjà eus. Attention, j'ai pas dit tout le monde. J'ai dit il y a des groupes de femmes. J'ai pas dit tous les groupes de femmes. Qu'on soit bien conscient de ce que je dis.
2: Alors, Jacques, si je peux me permettre bien de sûr. Répondre, parce que j'ai déjà fait partie de plusieurs groupes de femmes de gros cas.
0: Oui.
2: Du coup, moi, je n'ai pas cette vision-là.
0: Tu n'as pas cette vision.
2: Enfin, je n'ai pas cette vision-là, et les personnes avec qui j'ai joué, je ne pense pas qu'on avait cette vision-là. On avait la vision, effectivement. On est des femmes, on a des choses à transmettre, on a des choses à dire dans le gros cas, donc on le fait. On n'était pas du tout dans la confrontation. Ben, nous, quand même, montrer ces missiles-là. On n'était pas du tout dans ça. Du coup, tu dis qu'il faut s'imposer quelque part et qu'il faut leur faire part de... Les conscientiser, en tout cas, sur le côté de l'importance de la femme, de la féminité ou de la femme, dans le gros cas. Ben, déjà, ne serait-ce que par le fait qu'on est là, qu'on continue, pour moi, c'est déjà une forme, j'aime pas dire ce mot-là, de combat, parce que pour moi, il n'y a pas de combat à avoir normalement, mais c'est déjà une manière, en tout cas, de faire les choses. Après, le côté où tu dis, oui, je m'impose pas, moi, personnellement, j'ai pas aimé la guerre. J'étais en vacances chez moi en Guadeloupe, hein. Pendant les vacances d'été, là, où je me suis un petit peu plongée dans le gros cas de d'Ambala. Et effectivement, ça existe toujours des métamaniocs qui ne voulaient pas voir des madames 6 ans longtemps. Et sincèrement, c'est des mounes qui ont fréquenté d'autres mounes qui ont accepté madame en tambour, mais ils ont arrêté buté. Tu veux que je fasse quoi ? Je vais pas dire au gars. Alors, si c'est cette personne-là qui va aller chanter, je vais pas dire son nom, parce que tout le monde doit certainement.
3: Mais tout le monde sait déjà de qui tu parles, ma chérie.
2: Ouais. Mais j'ai pas dit son nom, hein.
3: Oui, t'inquiète.
6: On va deviner. Bon, c'est une certaine génération.
2: Si cette personne-là, effectivement, ne peut pas voir une femme assise sur un tambour, ça l'exaspère, je ne vais pas aller forcer le gars il est en train de chanter, je ne vais pas aller m'asseoir juste pour le forcer, tu vois. Mais ça me fait doucement rire, c'est-à-dire que je préfère le prendre d'un côté, tu en es encore là, que plutôt du côté, bon, Miseka, je ne vais pas dire le reste.
3: si je peux me permettre pour continuer. En fait, c'est un travail qui se fait aussi un peu déjà dans les associations auxquelles on appartient. Puisque pour nous toutes qui sommes plus dans le gros cas que les autres filles, on fait tous partie d'une ou plusieurs associations qui font déjà ce travail-là, de conscientiser, d'aller à la source, de transmettre les bons codes, de faire, comme ils disent, rouchache pour aller plus loin dans non habitat là. Donc, en fait, pour ma part, les choses ne doivent pas être imposées. Les choses doivent être dites. Ouais. Et c'est à toi de savoir si tu prends l'information ou si tu ne la prends pas. c'est comme tout, l'envoi qu'a fonctionné vite en général, ça pas jamais fonctionné.
0: Alors, j'ai dit, hein, j'étais le petit côté taquin de l'émission, je suis désolé, hein, mais on va aller encore plus loin. J'ai la chance d'avoir que des femmes sur le plateau, donc ça veut dire que vous pouvez vraiment manifester votre pensée, ok? Il y a des mères de famille, là?
3: Tout le monde. Hein.
0: Lorsque votre enfant ne veut pas faire quelque chose et que subtilement vous arrivez à lui faire faire la chose, est-ce que vous vous imposez ou pas?
2: Non.
0: C'est pas s'imposer?
2: On passe dans par la communication, ta logique.
0: Non, attention, ça c'est la manière. Ça c'est la manière. Mais si quelqu'un va dans une mauvaise direction et qu'on arrive à l'emmener dans une autre direction que nous on veut, c'est pas s'imposer?
2: Non, pour moi non. Parce que je pense que faire prendre conscience aux gens par la manière de la communication...
3: Par la pédagogie.
2: Voilà, c'est pas forcément
0: ça. C'est l'outil.
3: C'est de la pédagogie.
0: Ça, c'est l'outil. Mais la finalité,
3: c'est
0: quoi?
3: C'est de la pédagogie.
7: Moi, je suis d'accord avec Béa et Micheline, et je pense avec toutes mes camarades ici. C'est que, effectivement, essayer de forcer les choses, d'être dans la confrontation, c'est... Non, ça, c'est pas ça, c'est vraiment pas le chemin que nous souhaitons prendre, et je suis pas sûr que ça fonctionnerait à long terme. On veut pas de scission dans le gros cas. Déjà qu'on a eu la scission coloniale, on va pas s'auto-scisser. Enfin, voilà.
3: Ouais.
7: On va essayer ça. Voilà. En revanche, ce que disait Béa quand elle disait oui, je m'impose pas, machin truc, je pense que c'est parfois juste en étant. La façon d'être. Et qui c'est qui rigole là?
8: C'est moi.
7: Ta façon d'être. Et aussi, quelque part, essayer de partager, via les associations, ce que disait Micheline, partager une vision, c'est très important. Parce que parfois, les gars, ils sont bloqués parce qu'ils n'ont pas la vision.
0: Vous voyez ce qu'elle est en train de dire? On a fait tout un tour pour revenir à la même chose que j'ai dit depuis tout à l'heure.
7: Quoi?
0: Elle a dit s'imposer par la manière, par la façon de faire les choses, etc. Parce que les gars ne veulent pas entendre. C'est ce que je vous dis depuis tout à l'heure.
7: J'ai dit, ils n'ont pas la vision. Ils ne veulent pas entendre. Après, il faut réussir à leur donner la vision. Si tu ne... C'est ce qu'on appelle le lead by example. Tu vois ce que je veux dire? Il y a des groupes de femmes. Pourquoi il y a des groupes de femmes? Parce que... Il y a beaucoup de résistance aussi parfois dans les milieux mixtes, hein, on est d'accord?
0: Bien sûr.
7: Donc, moi, je pense que ça a été aussi une réaction à ça. Il y a des groupes de femmes qui se sont formées pour que les femmes se sentent libres dans le gros cas, dans des environnements, quelque part, je veux dire, un truc safe. Alors, ça, c'est un terme qui est autour de trucs un peu violents, mais bon, dans des environnements safe, en fait, les gens peuvent s'exprimer. Et plus les gens vont s'exprimer, plus les femmes vont s'exprimer, plus elles vont pouvoir pratiquer. Avoir des gens, personnes comme Robert, comme Johnny, enfin, ou des associations dont vous avez parlé, Cafraternité, voilà. Mm-hmm. Où en fait, les femmes se sentent safe, entendues et encouragées.
0: Ouais.
7: Et plus, en fait, effectivement, il y a parfois sur les réseaux sociaux, il y a une jeune femme, alors je suis désolée, j'ai oublié son nom, une jeune femme qui fait du marquage, en fait. Elle est souvent habillée avec un costume.
2: Ouais,
7: moi, je trouve ça formidable. Grâce aux réseaux sociaux, ce qui se passe, c'est que la vision, c'est-à-dire que tu dis, t'y fais la qu'à jouer. Et je vois pas comment, avec quelque chose d'aussi concret, tu peux être aussi, la personne peut rester aussi campée dans ses positions. Après, tout peut arriver. Tu vois, il y a des gens qui sont extrêmement, c'est qu'il n'y a rien à faire. Mais l'idée, c'est de pouvoir toucher peut-être d'autres personnes, pas forcément la personne de... Mais en fait, l'idée, c'est de pouvoir engrainer, finalement, faire un effet boule de neige, et puis me dire, vas-y.
5: Oui, non, mais j'entends Karine, effectivement, c'est cela, mais la question que...
9: Talodja.
5: C'est vrai que c'est très profond ce que tu poses comme question, parce que au départ, tu as posé la question en disant, est-ce que il y a des femmes... justement, qui sont ancrées réellement dans la culture Broca pour pouvoir, comment tu as dit ça ?
3: Pour diriger.
5: Ouais, pour diriger ou justement cadrer. Tu as bien posé la question, mais après, j'ai l'impression qu'on s'est un petit peu éloigné. Tu as dit, si la personne n'a pas un esprit pour bien expliquer aux autres,
0: c'est ça.
5: On va vers le Broca. Ça va être très compliqué parce que c'est comme ça que tu as commencé.
0: C'est ça.
5: C'est ça, hein?
0: C'est ça.
5: Et donc c'est compliqué. C'est pas évident, en fait, du coup. Parce qu'en fait, il faut la culture, il faut le mettre en application concrètement, de manière à ce que les personnes suivent un seul mouvement. C'est pas évident.
0: Regardez. Quand vous entrez dans une association, il y a un règlement intérieur.
5: Oui.
0: Et vous devez vous conforter au règlement intérieur.
5: Oui.
0: C'est ça qui met la ligne directrice de l'association. Ok. Vous montez un groupe. Parce que vous partagez une même passion, une même vision de la culture, vous allez dans une même direction. Mais ça veut dire que bientôt, j'espère pour vous, vous allez faire émulation, il y a d'autres femmes qui vont se dire « Ah oui, bien, moi aussi je veux rentrer dans ce collectif-là. » Elles vont rentrer dans ce collectif parce qu'elles sont en lien avec elles, elles et elles, et il leur faudra un code pour dire « Voilà, t'es rentrée, t'es nouvelle dans le truc, mais voilà où on va. » Donc ça, tu mets de côté, ça, tu mets de côté, ça, tu mets de côté, parce que nous, on va là.
5: C'est ça.
2: Est-ce que ce travail-là est fait?
0: Non, justement, merci.
5: C'est ça la question. Justement, ce travail n'est pas fait.
0: Je reviens sur. Je disais tout à l'heure, j'avais parlé avec la fraternité, puisque j'avais commencé par le diplôme qu'on veut nous imposer, etc.
5: Oui,
0: etc.
5: Oui, oui.
0: Normalement, est-ce qu'on peut sortir un tambour n'importe où, n'importe quand? Est-ce que quand vous rentrez dans une association pour prendre des cours de K ou de Belay, de tambour belay, on vous dit attention, le tambour ça sort là, ça sort pas là, ça sort là, ça sort pas là, parce que le tambour on le sort à tout bout de champ, pour l'enjaillement, pour les funérailles, pour la danse, pour ceci, pour cela. Mais si on parle de se réapproprier le tambour ne doit pas sortir n'importe quoi.
2: C'est très beau comme.
5: C'est fort ce que tu dis là. C'est très très.
2: Donc, il ne doit pas être sorti à toutes les sauces.
0: Mais non. Donc du coup, la personne qui vient prendre des cours qui s'y connaît pas, si on lui dit pas ça, elle part déjà bancale.
2: Mais c'est ce qui se passe. C'est qu'effectivement, on rentre dans un groupe ou dans une association, ben, on n'a pas forcément un brief qui est fait par rapport à ben, « nous, on veut transmettre ça, on encadre les choses ». Il n'y a pas forcément ce travail-là qui est fait, totalement.
0: Je ne me rappelle plus de ton prénom.
7: Karine.
0: Karine. Au début de l'émission, elle a parlé de trans.
5: Oui.
7: Oui.
0: On parlait tout à l'heure de connexion avec la lignée. La trans ne vient pas chez n'importe qui. Et ceux qui font des trans, ça ne vient pas à n'importe quel moment. Si je ne suis pas conscient de ce que c'est qu'une transe quand je rentre dans une asso, si on ne me prévient pas qu'à un moment donné, tu peux partir, tu peux voyager. Moi, je peux paniquer quand ça m'arrive. C'est-à-dire que j'ai aucun principe et on ne m'apprend rien, on m'apprend juste à jouer, à danser.
3: Oui. Je me permets d'intervenir concernant ça. Donc, je répète. Moi, je fais partie d'une association, je vais la nommer, elle s'appelle Authentica.
0: Ok.
3: D'ailleurs, je fais un gros coucou à toutes les personnes d'Authentica qui nous écoutent.
7: Nous aussi.
3: Ce travail-là, c'est un travail qui est fait. C'est un travail qui est fait et je répète encore, c'est l'une des associations qui va vraiment en profondeur, en dehors d'apprendre à danser, en dehors d'apprendre à jouer ou d'apprendre à marquer, d'apprendre à chanter, etc., faire du chacha, etc. On fait un travail de recherche qui est quand même assez important pour savoir vraiment, alors, comment on dit, fondal habitat là. Et je salue Lydie et président Charles. C'est vraiment un travail qu'ils font d'aller chercher l'information auprès des métamoniocs, d'aller chercher les informations auprès des personnes qui sont qui ont la connaissance en fait, qui ont la connaissance et qui par ce travail en fait font la transmission, parce qu'il y a beaucoup de choses qui rentrent en ligne de compte dans le gros cas. En dehors de savoir danser, en dehors de savoir chanter, en dehors de tout ça. Par exemple, ne serait-ce que la ronde à l'érose, c'est un gros morceau. Il y a énormément de choses derrière une ronde à l'érose et il y a des gens qui sont initiés à la ronde à l'érose. Et tout ça, ce sont des informations qu'on va chercher. Ce phénomène de trans, Lydie nous en a déjà parlé. Et ça, c'est quelque chose qu'elle a fait. Elle a fait le travail d'en parler.
0: Alors, vous voyez, je vous ai dit, hein, moi, je suis celui qui vient rajouter des petites selles pour vous piquer un petit peu.
2: Du diable.
0: D'accord ? Ça, c'est mon travail dans la radio. Alors, elle réagit parce qu'elle a été touchée, parce qu'elle a besoin de faire comprendre que ça, nous, on le fait. Combien d'associations...
3: Oui, vas-y.
0: Combien d'associations... global, on a en Hexagone qui font du cas et qui pratiquent ce dont elle parle là.
3: Alors, je vais te répondre. Simplement, tu ne peux pas transmettre ce que tu ne connais pas.
0: Voilà.
3: Tu ne peux pas transmettre.
0: Oui. Vu le nombre de personnes qui font les choses, ce n'est pas suffisant pour sauver ce qu'on veut sauver.
3: C'est-à-dire que chaque personne se situe à son niveau, en fait. Parce que le gros cas ne résonne pas de la même façon en moi comme il résonne en quelqu'un d'autre. Et ce que moi, je vais transmettre, ce n'est pas ce que Marie-Claude va transmettre. Et ce n'est pas ce qui l'a touché, elle, qui va me toucher, moi.
0: En dehors de l'émotion, je reviens sur ce que tu as dit. Vous faites un travail de recherche.
3: Non, c'est pas. Je parle pas d'émotion là. D'accord. Je parle pas d'émotion. Je parle de connaissance vraiment.
0: D'accord. Vous faites un travail de recherche pour avoir cette connaissance. Ouais. Tu dis que vous contactez les personnes qui sont dépositaires des codes, voilà. Etc. Vous faites ce travail de recherche. Des gens que je rencontre, des gens que nous rencontrons, tout le monde ne fait pas ce travail de recherche.
3: Oui.
0: Donc je ne parle pas spécifiquement de ceux qui font. Je parle surtout de l'ensemble.
5: Ceux qui font pas.
3: En fait,
5: tu penses que.
3: Oui. En fait, comme je répète, par exemple, je vais prendre un cas concret. Quand j'ai appris à danser, le gros cas, au bout de quelques mois, j'ai eu envie également d'enseigner le gros cas, en tout cas pour ce qui est de la ronda les roses. Mmh. Et c'est ce qu'on a fait avec une amie, enfin mon amie dont j'étais très proche, Rubina, je vais la noter, je vais dire son nom. Et on a commencé à donner des cours, mais on a appris, on a transmis ce qu'on avait, ce qu'on connaissait. Oui. Et on a commencé avec pour nous c'était énorme. Pour quelqu'un d'autre, c'est peut-être la base. Mmh. Mais pour nous, on avait accumulé suffisamment d'informations pour pouvoir permettre à d'autres personnes qui étaient vraiment, on va dire, je vais pas dire ignorantes, mais qui débutaient, mais vraiment fit, ouais. Au niveau zéro.
0: Ouais.
3: Pour nous, c'était suffisant de pouvoir aller vers ces personnes-là et leur enseigner ce que nous, on avait reçu.
0: Et
3: après, on s'est rendu compte que ce n'était pas suffisant de se contenter de ce qu'on avait sur l'instant T pour pouvoir transmettre suffisamment. C'est-à-dire que lorsque la personne elle évolue, on voit son évolution, on se rend compte que, mais en fait, il faut que j'aille encore chercher plus loin pour pouvoir continuer à transmettre, en fait. Parce qu'on se rend compte qu'une fois qu'on a transmis ce qu'on avait, eh bien, en fait, il y a un schéma en fait, qui va être que la personne va évoluer et ensuite, elle va stagner. Parce qu'on se rend compte que si la personne elle-même qui éduque n'a pas fait le travail, voilà. D'aller chercher des informations, elle peut plus, au bout d'un moment, il n'y a plus rien à transmettre.
0: Elle est au maximum de ses compétences, elle ne peut pas aller plus loin.
3: Donc, c'est exactement ce travail-là que nous, on a fait par la suite. On s'est rendu compte que ça bloquait. Donc, on est allé chercher une association qui était plus aguerrie, plus ancienne, et en sachant que c'est les personnes qui étaient dans cette association faisaient déjà un travail de recherche qui allait nous permettre aussi d'apprendre plus derrière.
0: Oui.
3: Donc en fait, c'est comme je disais tout à l'heure, on ne finit jamais d'apprendre. Parce que tout à l'heure, tu as posé des questions assez pertinentes et tu as bien vu que nous-mêmes, on est restés STBQ. Pourquoi ? Parce que... ce sont des questions que on ne s'est jamais posées. Mais plus on va dans notre évolution et dans notre réflexion, et quand on rencontre des personnes comme toi qui nous font aussi réfléchir sur ces choses-là, on se dit tiens, j'avais pas pensé à ça. Je vais faire encore des recherches pour pouvoir transmettre par la suite. Déjà pour pouvoir moi-même m'informer, pour pouvoir moi-même me faire évoluer, et ensuite pour faire évoluer les autres.
0: Est-ce que vous vous rendez compte? Alors, moi, je vous avais.
3: Ou t'es dit, moi, t'es calme. Hein.
0: Non.
5: Oui, j'ai dit ça, mais. Non, mais. Continue.
0: Vous voyez, moi, j'ai besoin de ça. Parce que recevoir des gens qui restent listes pendant 3 heures, ça ne m'intéresse pas. J'ai vraiment besoin que chacun explique sa vision, en assumant sa vision. Et vous êtes en train d'expliquer aux gens, vous toutes qui êtes là, combien c'est important pour vous ce que vous faites. Et quand vous parlez, on sent que vous ne mentez pas. C'est très important parce qu'il y a des gens qui vont vous suivre. Il y a des gens qui sont en train de se dire là dans le chat, là, ah ouais, moi, pas t'es connaître, c'est Mazelta. Mais c'est Mazelta qui a défendu un bail important, tu vois. Et là, quand elle me répond et qu'elle défend son truc, parce qu'elle me connaît pas, elle, moi, je connais des gens qui viennent là et puis qui disent, ouais, Missé qui a parlé, mais ils m'ont pas envie de répondre Missé, donc c'est pas la peine. Mais elle défend son truc. Elle est en train de montrer aux gens que ouais, tu peux dire ce que tu veux, nous, on sait où on va. Et ça, les gens viendront vers vous parce qu'ils ont compris que l'authenticité. Bon, tu parlais de.
3: Authentica.
0: Authentica. Il y a ça aussi, prendre un nom et porter le nom comme il faut. Je sais pas, quand j'entends K, fraternité, il y a fraternité. Parce que tout le monde a K, hein, mais il y a le fraternité qui va avec. Quand on entend Authentica, il y a l'authentique qui va avec. La direction, elle est donnée dans le nom. Mmh. On ne prend, dans notre communauté, on ne prend pas un nom par hasard.
3: C'est sûr.
0: Nos parents nous ont donné des noms un peu à consonance occidentale pour nous diriger, mais nous, on a choisi d'autres noms après. Ok, Kaya, je suis désolé, j'ai pris du temps.
8: Hein. Tu peux continuer. Non,
0: parce qu'on avait dit qu'il y avait une prestation.
8: Oui, tout à fait. On enchaîne.
0: Ouais, et après, je reviens.
8: Oui, on vient garder les questions. Toi.
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9: J'interprète d'abord la chanson et après, on va peut-être élargir par rapport à ça. Une chanson chantée par Céline Fleuriag. Donc, c'est pas du cas. Je pense que peut-être vous connaissez La Complainte du Mont-Pelée. Donc, pas d'instrument, du coup. C'est la complainte du Mont-Pelée qui te dira mes souvenirs ce matin-là sous un ciel.

0: Merci. Que j'avais envie de dire, en fait, par rapport à tout ce que j'ai entendu, à ce que les filles ont dit, je me sens pas... je suis toujours en perpétuelle recherche de moi, de ma personne et de mon univers musical. Elles m'ont accueillie, je les remercie. Seulement, moi, je me suis longtemps cherchée, un peu comme Marie-Claude. J'ai commencé par du zouk. J'ai même fait deux albums. J'ai beaucoup de regrets parce que j'aurais voulu faire ces deux albums maintenant. Et j'aurais pas du tout fait ce que j'ai fait il y a quelques années. Voilà. Et la personne qui m'a, déjà parce que je suis martiniquaise, mais qui m'a fait rentrer dans le milieu traditionnel, c'est Dédé Saint-Prix, avec qui j'ai fait quelques prestations, pas mal, partout où Marie-Céline ne pouvait pas, j'y allais. Donc là, maintenant, j'ai un petit peu arrêté. Mais c'est lui qui m'a... C'est le voir évoluer avec son tambour. C'est voir la façon dont il dirige l'orchestre, parce que Dédé Saint-Prix ne fait pas comme la majorité des musiciens qui sont très carrés, qui ont leur partition et qui tout est... Dédé Saint-Prix ne fait jamais la même chose deux fois de suite. Donc la façon dont il dirige ses musiciens en chef d'orchestre, j'ai appris beaucoup. Je me suis rendu compte que je pouvais jouer du tibois sans même m'avoir appris. Donc j'ai une certaine polyvalence à la percussion, tibois et batterie. J'avais commencé avec Robert également des cours, mais bon...
1: Robert Collinet.
0: Voilà, c'est le hasard de la vie, des rencontres. Bon, je me suis un peu éloignée. Et donc j'ai fait le zouk, j'ai rencontré Dédé Saint-Prix qui m'a permis de rentrer dans la tradition et d'avoir envie. Je pense que c'est lui qui m'a vraiment initiée à ça. Et à côté de ça, d'avoir rencontré des filles qui sont, comme par hasard, que des Guadeloupéennes, et de rentrer dans leur univers... Et bah forcément, je me suis mise à écouter plus de morceaux de croca, que j'écoutais pas du tout avant, je vais pas mentir. Et là, je me lance en fait un défi en me disant, t'as fait deux CD, ma nana, c'est bien, t'as fait deux CD de zouk et tout, machin, mais ça serait bien si tu rentrais dans le milieu en te mettant le défi de faire un morceau de croca. Donc, je me travaille à ça, en fait. Je me travaille à ça et c'est mon prochain défi, en fait, me dire que j'arrive à faire comme les filles, à faire partie de l'équipe, en fait. Enfin bon,
1: tu fais déjà partie de l'équipe.
0: Oui, voilà, mais et ce morceau-là, en fait, pour moi, il est plus ma couleur après. Enfin, comment je vais dire ça, je suis très jazzy, en fait. Et ben on sait d'où vient le jazz aussi, hein, on va pas se mentir, voilà. Donc pour moi, c'est une façon, en fait, voilà, d'aller les rejoindre. Voilà, je ne sais pas si je me suis fait comprendre.
2: C'est un chemin très bien, voilà. Et tu le fais très bien.
0: Merci.
3: C'est un chemin différent, mais c'est ton chemin.
1: Et du coup... du coup, sur ce chemin-là, là, parce que Marie-Céline Flergue, elle a fait plein d'autres morceaux, Mazouk, Begin, tout ça.
0: Oui, absolument.
1: Et ce morceau-là, c'est un morceau qui parle un peu du mystique de chez nous. Des choses qu'on ne dit pas, qu'il ne faut pas trop raconter, des trucs de la nuit et tout ça. Pourquoi ce

0: Bon, je suis déjà content. Kaya.
1: Oui.
0: Vas-y.
1: Oui.
0: Bah, je te laisse la suite.
1: Pardon. On a beaucoup parlé d'enseignement. Moi, pendant tout ce que vous disiez, j'étais en train de me poser vraiment cette question. Qu'aimeriez-vous voir changer, justement, dans l'enseignement et la transmission?
2: Dans l'enseignement et la transmission.
1: Oui, là.
3: Changer,
1: oui.
3: Ou évoluer.
1: Là, évoluer, peut-être.
3: Parce que, oui, évoluer. Pourquoi je dis évoluer? Parce qu'il y a quand même un travail qui est fait.
2: Oui, oui.
3: Franchement, comme disait Béa, j'étais en Guadeloupe, là, pendant les vacances. Il y a un sacré travail. Et quand je dis travail, c'est le gros cas, c'est l'artisanat, c'est les nouveaux, les jeunes.
4: Oui, les petits jeunes.
1: Alors justement, on transmet comment aux jeunes?
3: Là, c'est qu'il y a des petites associations, justement, comme la Couvéranda.
4: Des grandes associations.
3: Les jeunes jouent comme des adultes, en fait. Ils s'assurent sur le gros
2: cas. Oui, les jeunes, ils
4: emmènent.
3: J'ai vu une chanteuse, je ne sais plus son nom, une petite de 11 ans, qui était passée sur Canal 10 un jour, qui est... Quand elle prend une chanson, elle la prend, mais comme une adulte. Elle parle comme une adulte. Je pense que tu vois de qui je parlais, Mimi. Ça, c'est la fille de certains grands. et je trouve qu'il y a une transmission qui est faite par les parents, qui sont dans le milieu du gros cas, et qu'il n'y avait pas ça 20 ans en arrière. Hein. Les choses avancent.
2: C'est vrai.
3: De dire changer, changer dans le, peut-être dans le sens de ce qu'il disait tout à l'heure, où normalement on doit creuser davantage. On doit peut-être creuser davantage pour savoir ce qu'on veut transmettre. Et je rejoins encore Mimiche quand elle parlait d'Authentica, que je connais aussi, et je salue Lydie et Charles, excellent, vraiment excellent. Et un groupe, on voit très bien que quand on rentre dans cette association-là, ils ont fait Lyonnage avec Oseka Panam, et l'esprit, là on est dans une autre dimension.
4: Donc, non, confirme.
3: Il faut le dire, on est dans une autre dimension. Donc, ça veut dire qu'il y a un vrai travail de recherche qui s'est mis en place. Donc, le travail est fait. Donc, peut-être que cette association peut être aussi. C'est comme un arbre, hein. Ça peut être le tronc et puis qui ramène toutes les autres associations pour qu'ils puissent travailler pareil, du coup. Parce qu'on parlait de trans, on parlait de rituel, on parlait de danse, etc. Et c'est vrai que c'est, on voit tout de suite la différence avec une autre association, non pas parce qu'elle n'est pas bien l'autre association, c'est qu'à un moment donné, comme disait Léa, c'est juste un niveau, on a appris un certain niveau, mais on ne va pas en profondeur. Et on n'a pas une, comme une espèce de discipline, parce qu'il faut une discipline, il faut une règle de conduite.
4: Et une éthique, règle de conduite, éthique,
3: Règle de conduite et de discipline. Et je pense que il doit avoir aussi des associations repères et peut-être Authentica.
1: Et vous faites toute partie de d'associations, hein, d'après ce que je...
4: Non, pas moi.
1: Pas vous, mais certaines d'entre vous, en tout cas en majorité, hier encore, j'étais à un événement où il y avait Akio, qui jouait hier soir au plan. Ma question, c'est vraiment la mise en œuvre de la transmission. Comment va-t-on faire? Nous, est-ce que vous en avez même envie, justement, de transmettre?
4: Moi, c'est déjà le cas.
3: Se mettre d'accord.
2: La transmission
4: se fait déjà,
2: peut se faire autant au sein d'une association que de façon individuelle.
1: Que de la famille, qu'au sein... Voilà, moi, je parle.
2: Oui, c'est ça. Mais moi, je suis totalement dans ça. Hein. C'est vrai que je fais partie aussi d'une association, qu'à fraternité, du coup. Mais de mon côté aussi, j'essaie de transmettre à ma manière. C'est-à-dire que effectivement, alors, ce que je fais, c'est j'essaie de reprendre des standards, un petit peu, c'est comme ça qu'on appelle ça dans la musique, de la tradition guadeloupéenne. Donc, des morceaux qui sont assez... qui sont là depuis non, qui, voilà, c'est des potomitans de la musique. Donc, j'essaie de prendre ces morceaux-là, de l'adapter un petit peu et d'aller vers...
1: Concrètement, j'ai vu ta fille cette semaine.
2: Ouais, ma fille, sacré personnage, comme sa mère.
1: Et voilà, justement, c'est là où j'en viens. La transmission aussi intrafamiliale.
2: Ouais, c'est obligé. Même si des fois, on peut aller en vivine.
1: On a vu hier. On a vu.
2: Donc, effectivement, tu ne peux pas être à fond dans quelque chose sans le partager déjà à ta famille. C'est quand même la base. Après, la famille, ils prennent ou ils ne prennent pas, c'est leur choix. Parce qu'il y a certains qui continuent à rester.

0: T'es réticent par rapport à ça. Mais en général, j'arrive à me faire entendre.
1: Et quand elle dit réticence, il faut savoir d'où ça vient, cette réticence. Il faut savoir d'où ça vient. Il faut savoir où nous sommes là actuellement. On est d'accord qu'on est en France. D'accord ? On n'est pas ni en Afrique, ni en Guadeloupe. Et ça, c'est. Et cette culture-là qui est ancrée depuis des siècles et des siècles, comme on dit, il est très difficile de convaincre. Et de
2: moi, j'ai plus encore nos enfants qui sont nés ici.
1: Voilà, les enfants qui sont nés ici, la maman ou le père ou la grand-mère ne transmet pas cette lignée de Grouka ou de Bélay ou de. C'est tout ce qu'on veut, hein, ça, c'est compliqué. Ou alors, l'enfant peut avoir une réflexion. Mais j'ai des origines, elle peut poser des questions. Parce que ça peut être l'inverse.
2: Une façon aussi. Une façon de s'interpeller. Oui.
1: Parce que des fois, les enfants, comme disait
0: Grace
1: même dans la famille, ils repoussent.
3: Ah oui, moi, ouais.
1: C'est gros cas, ça y est, ils repoussent même le Bélay. Donc, comment faire le travail
0: moi,
1: pour justement l'accepter?
0: Je suis d'accord avec toi à 100%, parce que c'est vrai que j'en ai parlé un petit peu. Moi, j'ai été élevée dans une famille, quand j'ai fait savoir que j'étais dans gros cas. Ma mère m'a regardé comme ça. Hein. Elle m'a dit, ah ouais, c'est quoi ? Déjà, elle ne connaissait pas trop. Du si peu qu'elle avait entendu, pour elle, c'était...
2: Elle avait déjà un avis.
0: Ouais, c'était musique à des règles. Ouais. Alors... Quand, à la limite, on tombait dans l'alcoolisme directement. Donc ça, c'est clair qu'il y a des parents qui ont certains préjugés par rapport à cette musique-là. Après, si tu veux qu'on parle plus d'enseignement, de transmission, effectivement, il y a des choses qui se font. Moi, je rencontre des fois des obstacles par rapport au fait que c'est une musique orale. On est dans l'oralité. C'est pas une musique qui
2: s'écrit. Tu me l'as fait voir cette semaine.
0: Ouais. C'est pas une musique qui s'écrit. Donc, c'est vrai que je fais aussi partie du conservatoire de la ville où j'habite, où, du coup, il y a des instrumentistes, hein, des gens qui jouent du piano, la guitare, la batterie. Mm-hmm. Et c'est vrai que quand toi, tu arrives... Du coup, leur musique, elle est écrite sur une partition.
2: Mm-hmm.
0: Ben toi, tu arrives, tu n'as pas de partition. Donc, nous, on joue beaucoup à l'oreille, c'est-à-dire qu'en fonction de la façon dont eux, ils vont jouer, ben, tu vas savoir si tu vas jouer un Mende ou un Kalaja ou un Tumblak, etc. Donc, déjà ça, le fait que c'est une musique de l'oralité, ça peut... alors, là, je parle du côté présenter notre musique à d'autres... Mais autre chose, par rapport à la transmission, je pense qu'il y a de l'espoir quand même, parce que actuellement, c'est vrai qu'il y a des petits jeunes là qui œuvrent, que ce soit en Guadeloupe ou en France. Regardez, au concert.
2: Des petits jeunes, oui, en effet, des personnes un petit
0: et
2: peu
0: je me
2: comme
0: dis,
2: toi qui reviennent.
1: Ouais, reviennent aussi.
0: Et je me dis, des fois, quand je joue à Veillot, en fier. Hein.
3: Ah oui, justement, c'est ce que je voulais dire.
2: Ben, Mimich.
3: En fait, tout à l'heure, on a parlé de la transmission. Et honnêtement, ça s'est énormément développé déjà en Guadeloupe. Alors que, à mon époque, quand j'étais plus jeune, ma mamie me disait, pareil que Béa, ça c'est musique à Vienneg. Donc moi, j'ai même pas cherché, je me suis dit, elle a dit ça, c'est ça. Donc du coup, c'est ici que j'ai connu le gros cas. Donc, pour moi, c'était même pas envisageable. Mais en tout cas, aujourd'hui, il y a énormément d'écoles, il y a énormément de recherches, il y a énormément de, il y a des livres, il y a des personnes qui se sont vraiment intéressées au gros cas de près et qui ont des écoles, qui ont des structures, qui ont, etc., qui ont à cœur de transmettre leur savoir. Ici également, ça se fait, mais comme on a dit, effectivement, il y a des personnes qui transmettent ce qu'elles ont, en fait, tout simplement. Et aussi, il faut dire que il y a des personnes qui viennent prendre des cours de Grouka pour prendre des cours de Grouka, point. C'est-à-dire que quand elles sortent de l'association, elles vont pas faire de recherche, elles vont pas écouter de Grouka, elles vont pas répéter leurs pas, elles vont pas apprendre de morceaux, rien. En fait, il y a des personnes qui viennent simplement pour avoir une activité, point. En fait, on peut pas aller au-delà. Enfin, moi, je ne peux pas aller au-delà de ce que toi-même tu veux, en fait. Tout simplement, je fais la recherche pour moi, pour me faire évoluer. Je te transmets ce que je connais. Mais si toi, de ton côté, tu n'es pas réceptif, qu'est-ce que je peux faire, en fait ?
2: Tu fais ce que tu veux.
3: Donc, il y a des personnes qui sont comme ça.
4: Moi, je veux juste dire deux minutes, juste parce que bon, il y a beaucoup de choses qui ont été dites, tout à fait... moi, ma vision pour la suite, parce que j'ai pris des cours avec Robert et tout ça, mais bon, je pratique pas trop, je ne joue pas trop, et je pense que je me suis pas légitime pour passer de la connaissance au niveau du gros cas, mais faire écouter des morceaux de gros cas, pas de problème, faire découvrir le gros cas comme ça, il y a pas de, bien entendu. Alors moi ce que j'aimerais pour le gros cas, c'est ce qui se fait déjà effectivement, c'est qu'on onboard en fait toute notre jeunesse. Je sais pas si vous voyez en Polynésie par exemple, les tout petits de 3-4 ans en train de danser, pareil. Il faut que chez nous en fait ce soit presque bon. Voilà, nous c'est voilà. Ben, c'est normal que tu apprennes à danser le gros cas, parce que ça fait partie de notre culture, pareil en Martinique, le belay, puisque c'est notre culture. Et bon, j'ai déjà eu quelques discussions avec des personnes par rapport à ça. Moi, ce que j'aimerais, c'est qu'on soit un peu jaloux de notre culture. Parce que oui, on est ici. Oui, il y a du coup, c'est une merveilleuse musique. Donc, il y a beaucoup de personnes qui s'intéressent à la musique. Pas forcément des Antillais, pas forcément des Africains. Voilà. Je veux dire. Donc, ce que je veux dire par là, c'est soyons un peu jaloux de notre musique. Préservons-la. Bien sûr, on partage, mais mettons un curseur quelque part, parce que c'est important de dire que bon voilà, demander à n'importe qui, je sais pas moi, dans 10 ans, le gros cas vous connaissez, oui effectivement c'est une musique de la Guadeloupe, le belay, oui c'est la Martinique, vous voyez, c'est très important qu'on soit un peu jaloux de ça et qu'on préserve nos connaissances par rapport à ça. Je dis d'accord la musique, pas d'accord à prendre les pas, d'accord à prendre l'histoire du roca, mais il y a certains savoir-faire comme par exemple comment faire un tambourka. Je pense que ça ne doit pas sortir de chez nous. Voilà, c'est dit, ça peut être polémique comme on veut. Je pense qu'il y a des savoir-faire qui ont été acquis pendant des centaines d'années, enfin qui ont été gardés jalousement malgré les
2: et qu'on va garder,
4: voilà, ouais, malgré les adversités, qu'on va garder
2: et transmettre à nous,
4: voilà, mais le savoir-faire de nos instruments, notre, il y a des choses qu'il faut qu'on garde chez nous. C'est mon opinion. Tout le monde la partage pas, mais c'est mon.
5: Moi, je suis tout à fait d'accord avec elle. Parce que
2: non, c'est étonnant.
5: Parce qu'on va revenir. Non, parce que dans la transmission afro-caribéenne, il y a l'initiation.
4: Oui.
5: Et l'initiation ne peut pas être faite par n'importe qui. Tout à l'heure, elle disait, on a été chercher les métamanioc. C'est qu'il y a des gens qui sont là pour transmettre, et ces gens-là sont garants de à qui je transmets. C'est-à-dire que, par exemple, vous êtes 10 à vouloir apprendre à monter un cas, ben lui va décider que non, dans les 10, il n'y en a que 2 que je vais choisir, parce que ces 2-là, il y a ça et ça qui correspond à ce qu'on doit faire. Et ça revient à l'idée que je disais tout à l'heure, c'est, en parlant avec plusieurs associations, que ce soit cas ou belay, je m'étonne qu'on n'ait pas, par exemple, un syndicat officiel qui met des bases...
4: Une autorité.
5: Codes, une autorité avec des codes et tout ça, et qui dit que ça, c'est cas, ça, c'est pas cas.
2: Ce qui se fait déjà en Guadeloupe, il me semble.
5: Non, mais alors attention, autorité officielle ?
0: Non, pas autorité.
5: Qui regroupe toutes les associations et tous ceux qui pratiquent ?
0: Mais en fait, ça existe, mais pas de façon officielle.
2: Voilà.
5: C'est ce que j'avais dit. Moi, je parle bien du côté officiel. Regardez.
0: C'est officieux.
5: Quand un Européen, si par exemple, a dit il y a des gens qui s'intéressent à notre culture de l'extérieur, ok ? Il dit bon, ben demain, le cas m'intéresse, j'ai besoin de. Ben, il sait qu'il est obligé de passer par cette autorité-là. Pas par des assos. Et comme la Fédération Française de Football, tu rentres au club de Cergy, tu es affilié automatiquement à la fédération à ses lois. Tu rentres dans l'association Authentica, elle est affiliée à cette structure-là qui est officielle avec des représentants élus régulièrement, etc., qui dit que, OK, nous représentons tous ceux qui pratiquent. Enfin, c'est ma vision, en fait. Ça aurait été beaucoup plus simple dans la transmission et dans le respect de certaines lignes.
6: Moi, je pense que les gens vont se battre pour être dans cette autorité-là, justement.
5: Mais comme à chaque fois. Et alors, ça ne nous empêche pas de le faire. Quand vous avez une association qui est montée de manière pour des intérêts fallacieux, les gens se battent pour être président. J'ai pas parlé des vous voyez, j'ai pas parlé des associations normales. Quelqu'un qui monte une association, par exemple, pour prendre l'argent des subventions, pour se faire voir, pour avoir une position, lui, il va se battre pour rester président. Ça ne nous empêche pas d'essayer d'élire un autre président.
0: Oui, mais Taloja, on se connaît, on se sait. C'est pour ça qu'elle a.
6: Il y a aussi des anciens qui. Je trouve qu'il y a beaucoup trop d'artistes qui prennent du temps avant de se dire ah tiens, ma connaissance, je vais transmettre.
5: Mais bien sûr.
6: Je trouve ça dommage et horrible en fait.
5: Comment elle s'appelle?
0: Il y a un carré, Micheline.
5: Micheline. Micheline, elle disait tout à l'heure on ne peut pas forcer quelqu'un qui ne veut pas.
1: Ah oui.
5: Ben toi, tu ne veux pas, par contre, il y en a d'autres qui veulent.
1: Ouais.
5: Et nous, on a, puisqu'on se connaît à la communauté, on a cette mauvaise habitude, c'est que quand on voit quelque chose qui se fait et qui est réalisé, qu'on a envie de faire partie de cette chose-là.
1: C'est vrai.
0: Mais on est clairement dans l'ère de l'image, Taloja.
5: Voilà.
0: Il faut faire des choses qui se voient. En tout cas, on veut faire les choses qui se voient.
5: Pourquoi tous les touristes, quand ils passent à Pointe-à-Pitre, ils savent qu'il y a un point obligatoire à passer tel jour, tel machin, pour voir le cas? Parce que les images ont permis ça.
0: Bien sûr.
1: Oui.
5: Vous voyez? Là, aujourd'hui, vous êtes en vidéo, là, on vous voit, on sait. Demain, on va vous dire, je t'ai vu à la radio, tu fais ça.
1: Eh bien, d'ailleurs, tu vois, tu parles de la rue piétonne. Ça, c'est un cas. Voilà. C'est un cas.
5: Un pôle énergétique.
1: Voilà. C'est un pôle cas.
5: Ouais. On va s'entendre avec moi.
0: Alors, moi, j'ai envie de réagir par rapport à ce côté-là de transmission toujours. Voilà, effectivement, l'ère de l'image, ça marche, donc on fait. On entend beaucoup, effectivement, parler du gros cas, du cas en France, en France métropolitaine. Du coup, de plus en plus, il y a beaucoup d'associations, effectivement, qui œuvrent autour de ça. Après, on ne va pas se mentir, puisqu'on n'est pas là pour être trop lisse non plus. Qu'est-ce qu'on cherche derrière ça? Est-ce qu'effectivement, on cherche à faire ce qui marche? Parce qu'on a envie de dire, du coup, je suis dans la mouvance. Ou est-ce qu'on cherche vraiment à transmettre la tradition?
5: On en a parlé tout à l'heure. Hein. Vous montez un collectif, il y a une ligne directrice, il faut écrire cette ligne pour que les autres qui viennent derrière puissent comprendre ce que vous voulez, vous.
0: C'est important.
5: C'est très important. Et puis, de toutes les façons, on a besoin de traces. On a besoin, nous, dans notre communauté, de créer des documents.
4: Oui. Alors, je veux juste dire quelque chose, parce que on a quand même du cas qui est écrit avec l'ouvrage de Gérard Leclerc, mais c'est vrai que c'est pas quelque chose qui est très très utilisé. Mais l'ouvrage, il est épais comme ça. J'ai vu, c'est pas. Il faut être vraiment musicien.
0: C'est juste ça.
4: Oui, mais tu as gros cas moderne, tu as des instruments tout ça, mais tu as aussi le jeu du cas qui est transcodé, qui est écrit.
0: Oui.
4: Bon, voilà. C'était juste une parenthèse pour qu'on ne se fasse pas après.
5: Dans la transmission, par exemple, quand on a des jeunes qui se passent leur journée sur tablette, téléphone et qui ne sont pas concernés par aller sur le terrain, on peut les atteindre aussi par des vidéos tuto, des vidéos de mixka, etc. En fait, les moyens sont là. Et vous avez la volonté. Franchement, j'ai kiffé ce que j'ai vu aujourd'hui. Hein, qu'on soit d'accord, je suis pas en train de vous attaquer bêtement. J'ai aimé ce que j'ai vu aujourd'hui parce que ça va dans le bon sens. C'est simplement ça. Donc merci pour déjà ce que vous faites, Kaya. Il en reste deux, c'est ça?
4: Voilà, on l'a pas.
5: Micheline, on l'a pas entendu.
3: Ah oui,
0: j'ai une table.
2: J'aime bien les deux.
3: Ouais, bien sûr. Tu connais.
5: Oui.
6: Tu te rappelles ou pas?
5: Rappelle. Vas-y, ouais.
6: Rappelle de la suite.
0: Je vais essayer.
3: Bon, ça fait longtemps qu'on ne l'a pas pris. Hein. C'est bon? Vous êtes prête?
0: Ouais.
3: Yes. Si je vous dis, c'est l'air. On fait ça comme ça?
4: Grave, chérie. C'est grave.
3: C'est l'air.
4: C'est grave,
3: chérie. C'est trop bas?
4: Oui.
3: C'est l'air. OK. On y va? 3,

0: Bon, c'est un extrait. Mon c'est mon morceau. Voilà.
1: Du coup, je vais faire mon coup de chat, t'as vu?
0: Ouais.
1: Du coup, c'est la première fois que ce morceau joue en radio.
0: Oui.
1: Ok. Donc là, j'aime bien parce que de tout ce qu'on a dit tout à l'heure, là, ça, c'est la manifestation de quelque chose qui est intéressant, une chose intéressante. C'est, on a un contexte actuel qui parle à beaucoup de gens, qui est repris en cas,
2: ouais,
1: et qui allie l'ancien et le nouveau. C'est-à-dire que ce texte que tu chantes là, ça parle à tout le monde. Que tu sois daron de 60 ans, que tu sois... On a une vie d'ouvrier principalement, qui connaît ce que c'est que de ne pas avoir envie de se lever pour aller travailler pour quelqu'un.
2: Ouais.
1: Tu comprends ?
3: Ouais. Et
1: ça prouve que le cas a encore beaucoup d'années à venir parce que on peut parler de... C'est une musique qui parle des sujets de société.
3: Exactement.
0: Voilà, c'est ça.
1: Voilà.
0: Mais fais encore un peu de pub, vas-y.
3: C'est très bien ce que tu dis là, Lodja. Ouais. Effectivement, Micheline parle de sujets
0: d'actualité.
3: Tous les jours.
0: D'actualité.
3: Et on a chacune d'ailleurs des morceaux qu'on a composés.
0: Ouais, c'est vrai. Ouais.
3: Et clairement, qui parle effectivement de sujets... quotidien.
1: Très voilà. Bien. Alors, du coup, est-ce que... Dernière question, parce qu'après, il faut que tu passes avant... On va répondre brièvement, même si je suis désolé pour mes questions. Est-ce que le cas et le bel-air, je le mets dedans aussi, ces musiques qui dénoncent, est-ce que c'est pas ça le côté de... Faut vite que cette musique, elle n'ait pas beaucoup d'adhérents, beaucoup de vues, beaucoup de personnes, parce qu'elle parle de choses qui peuvent réveiller les gens. Ok, ouais, je la refais. Cette musique dont on parle, quand on dit que ouais, il y a des gens qui nous disaient ces musiques vieux nègres, machin, tout ça, tout ça, tout ça, on leur a inculqué ça, d'apprendre à voir cette musique comme une musique de vieux nègres qu'il faut pas pratiquer. Est-ce que c'est pas parce qu'on sait justement que le message que portent ces musiques-là peuvent réveiller les gens?
0: Bah, tout dépend de la personne qui l'a inculqué. Moi, je pense que on nous a fait croire que c'était une musique de vieux nègres pour ne pas qu'on prenne conscience de la puissance et de la force de ce qu'on avait entre les mains.
1: Voilà.
3: Voilà, tout simplement.
4: C'est vrai.
3: Le gros cas a une sacrée vertu. Le cas a un sacré... Enfin, c'est ça, vertu.
1: Ouais.
3: Et le problème, c'est que c'est facile, justement, de s'éloigner de tout ce qui est bon et puissant. Parce que c'est quand même thérapeutique.
0: C'est ce que j'allais
3: se
0: dire.
3: Se soigner avec le cas.
0: Exactement.
3: On respire avec le cas. Oui. Enfin, il y a énormément de vertus. En fait, c'est un instrument complet, déjà, le cas.
1: Très bien.
3: Il y a tout. Oui, non, c'est complet. C'est-à-dire qu'il y a le bois, on est d'accord. Il y a le
0: la
3: côté,
0: nature.
3: Il y a la peau. Et il y a le côté métaux. Enfin, vous savez, tout
5: ouais. Oui,
3: c'est complet. On a un instrument qui, effectivement, on peut craindre parce qu'il est trop puissant.
1: Ce sont des instruments qui réveillent les cinq sens pendant qu'on les pratique.
4: Ah, c'est ça, belle.
1: Et si les cinq sens sont éveillés...
3: Bon, c'est ça.
1: On sait.
3: Non, mais voilà.
1: Alors, je raccourcis volontairement, je suis désolé. Il nous reste la prestation de Béa pour finaliser. Et après, on fait les dédicaces et puis après, on...
3: Hein? Béa, mais avec une surprise. Hein.
1: Ah
3: oui, c'est vrai. Donc les filles, vous me faites un petit
0: boulot. Ah oui, c'est vrai.
3: D'accord.
0: Trop bien.
3: Un petit boulot à gueule au tempo. Hein.
6: D'accord.
3: D'ailleurs, je vous donne le tempo.

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0: super les filles.
1: Merci, merci, merci.
0: C'est dommage, on n'a pas le temps pour Karine.
2: Non, mais c'est pas grave. Une autre fois. Vous allez nous réinviter.
3: Vous êtes des... Ouais.
2: Le gars qui hésite.
4: C'est une question, un coup de pression.
2: Ah, il faut s'imposer parfois dans la vie.
5: C'est ça. C'est exactement ça. Vous connaissez le chemin. On peut reprogrammer effectivement une émission. Il n'y a pas de souci pour ça. D'ailleurs, je vais vous demander très, très, très rapidement, parce que bon, là, on a vu, OK. Mais comment on fait pour vous contacter si on a besoin de ce collectif-là pour une prestation, pour quelque chose, pour des questions?
1: Donnez vos réseaux.
0: Alors, faut savoir
1: t'as deux minutes.
0: Tu as dit collectif, mais c'est
1: en cours.
0: C'est en devenir. D'accord. Okay. Après, si effectivement vous êtes intéressé par l'une ou l'autre des artistes qui sont là, elles sont toutes sous les réseaux.
2: Michel, bienvenue
0: en premier lieu.
2: Moi, c'est Sarah Lou. Ça rien à voir. Mais vous tapez mon nom, Karine Gautin, ça va venir.
0: Et Grace.
2: Grace, c'est joli.
0: Tu es sur les réseaux.
6: Oui, Jazzy.
0: Alors, moi, je suis quand sur Facebook. Hein.
6: Alors, moi aussi, je suis pareil.
0: Comme Béa.
6: Voilà, moi, c'est Marie-Claude.
2: Et l'actualité de ces dames, bientôt.
6: Alors, ouais. Oui, donc, moi, l'actualité de la semaine prochaine, il y aura lieu un séminaire avec M. Diolo, avec Marius et M. Robert Collinet. Un séminaire sur 2 jours, les 17 et 18 octobre.
2: Le thème.
6: Et ça va parler, en fait, des 7 dimensions du gros cas. Je vous assure que le programme est excellent. Excellent. Et il faut savoir aussi, de temps en temps, il y a des masterclass à la maison aussi à Magny-en-Vexin, dirigé par M. Robert Collinet. Voilà, Robert Collinet. Il y a aussi des liens nage. Il y a Robert Collinet avec Isabelle Lançon.
7: Pour moi, en tout cas, il y a le 18 octobre, le festival Bélègroca. Donc, spécial Eugène Mona cette année. Et ça sera ma première, donc venez nombreux.
0: Et pour finir, n'oubliez pas le 1er novembre au Zénith quand même. Le Roca monte au Zénith.
7: Voilà.
2: On sera dans le public.
1: En tout cas, merci à toutes.
6: Merci à toi, merci à vous. Merci. Merci bien accueilli. Et on pense aussi à Mémoire.
2: Colin Serin.
7: Et moi, je fais un gros bisou à Nathalie Jeanlis.
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8: Glucksmann ou encore Ségolène Royal. Après une cyberattaque qui a ralenti le scrutin vendredi, les organisateurs ont prolongé le vote jusqu'à 18h ce soir. Résultat attendu dans la foulée. Un second tour est prévu si besoin les 16 et 17 octobre. Une Française parmi les plus de 300 blessés de l'attaque contre l'aéroport de Riyad en Arabie Saoudite hier. Paris condamne une attaque odieuse. Le bilan fait également état de 12 morts, dont 8 étrangers. Ce qui s'est passé n'est pas acceptable. C'est ce qu'a dit le président américain Donald Trump. C'est l'attaque la plus meurtrière depuis plus de 10 ans commise dans le royaume. Et puis en sport, en foot, suite et fin de la 6e journée de Ligue 1. Rennes reçoit Auxerre à 17h15. Marseille se déplace à 3 à 20h45. En rugby, en top 14, le Stade Toulousain reçoit Bayonne ce soir en clôture de la 6e journée. Coup d'envoi de la rencontre à 21h05.
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12: Ça consiste à utiliser les signaux cérébraux que l'on enregistre pour soit contrôler une machine. Et il y a une autre dimension, c'est visualiser ces signaux et s'en servir pour comprendre son propre fonctionnement. C'est-à-dire pouvoir visualiser sa propre activité cérébrale et ainsi pouvoir intégrer cette information dans une démarche d'apprentissage de quelque chose. Par exemple, dans le cadre du neurofeedback, on va enregistrer l'activité cérébrale du sujet, on va filtrer dans la bande alpha et on va lui afficher l'activité alpha sur un écran. Et il va pouvoir voir en temps réel son niveau d'alpha et trouver peut-être les stratégies pour pouvoir l'augmenter et ainsi de suite. J'ai participé à des expériences pilotes sur ce genre de technique et c'est vrai qu'au départ ça peut être particulier. Puis c'est pas encore trop au point, hein. faut pas tomber dans le fantasme, on va contrôler un ordinateur dans la pensée. Là c'est plus, on essaye de voir grosso modo ce qu'on arrive à détecter au niveau de l'activité cérébrale. Et après, y a des techniques de plus en plus poussées pour essayer de décortiquer l'activité cérébrale le plus finement possible pour détecter des variations du domaine de si j'imagine que je bouge mon bras droit ou si j'imagine que je bouge mon bras gauche, eh bien, il va y avoir des petites variations au niveau du cortex moteur qui vont être potentiellement interprétables. Et donc, par exemple, juste sans bouger, en imaginant je vais bouger mon bras droit ou je vais bouger mon bras gauche, on va pouvoir contrôler un curseur de droite à gauche. Mais on n'en est pas à... je pense à faire bouger le curseur à droite et le curseur bouge à droite. C'est encore très indirect.

0: d'accord. Alors c'est l'ami de sa maman.
1: Oui, c'est l'ami de sa maman.
0: Ah, c'est ami à maman.
1: Comme ça c'est vrai.
0: La fille n'a que 13 ans, tu abuses de l'enfant. Mais respecte ce honneur. Si mon parti chaudier, on joue que grandit, hein. Conseillé, bourreau, scélérat, méchant, bandit de la forêt noire.

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2: 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Il est 19h.
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Salut à toutes et salut à tous, c'est frappe. Et vous écoutez Radio RGB, bien entendu, et c'est l'émission Broadcast. Broadcast, c'est l'émission de pop music sur RGB, avec un grand P pour bien faire des pop pop pop. Puisque nous irons depuis le rock psychédélique de la fin des années 60 jusqu'au heavy metal des années 2000, avec toujours plein de bonnes choses entre les deux. Jazz rock, rock progressif, etc., etc., etc. Tout ce qui tourne autour du rock, de la musique populaire. Alors d'habitude, je dis toujours, un titre sur deux est un vinyl, mais c'est vrai que ça fait déjà quelques émissions. Ce ne sont pas des vinyls que je passe, ce sont surtout des CD, parce que j'ai une collection aussi de CD, et je ne les passais pas assez souvent, donc là j'ai décidé d'en passer beaucoup. Donc un titre sur deux sera un CD. CD du commerce, hein, bien entendu. On a commencé avec un très grand bluesman, barbu, texan, peu connu en France, pourtant au States il a pas mal cartonné. Là on a écouté l'extrait d'un album qui avait été réédité, un album qui date de 1995, c'était son deuxième album qui s'appelle Soul of a Man, et franchement c'est bon du début jusqu'à la fin, il y a des pépites là-dedans, waouh, grand guitariste, bon chanteur, j'aime bien Van Wilkes. Le titre qu'on s'est mis dans les esgourdes, c'était « Bleeding for You ».

c'est reparti. J'étais, en fait, j'étais pas tout à fait prêt dans mes papiers, mes machins, mes bidules. Ça y est, la suite tout de suite. Ce petit gars, il n'est pas si petit que ça d'ailleurs, c'est un des plus grands guitaristes au monde, dans le monde du rock, surtout du metal. Il a près de 80 ans, il les approche, hein, il doit avoir 78 ans, truc comme ça. C'est monsieur Tony Iommi, guitariste, eh oui, de Black Sabbath. Figurez-vous qu'il est en train, enfin non, il a déjà fini de l'enregistrer, mais cet album sortira fin octobre. Il sort un nouvel album qui s'appelle From the Dark. Et oui, le pépère, le 23 octobre prochain, c'est dans très très peu de temps, ce nouvel album qu'on attend tous parce qu'on l'adore ce gars. Ce nouvel album, il s'est entouré de certains musiciens, des requins de studio. Et comme chanteur, oh bah, il s'est payé John Land, rien que ça. John Land, c'est un des plus grands chanteurs de tous les temps, disons-le, qui a joué avec pas mal de groupes aussi. Je vous les citerai pas parce que je les ai plus en tête. Et vous allez voir, c'est pas piqué des verres. En attendant, on a déjà deux titres extraits de cet album qui sont sur YouTube. Bah, on va s'écouter le deuxième, le plus récent. Et ma foi, ah waouh, c'est prometteur. J'attends avec impatience l'album. Ce titre, c'est Stormwatch, monsieur Tony Iommi.

Voilà, c'était une longue plage musicale, mais ô combien savoureuse, avec ce groupe américain classé dans le prog metal. Issu de la maison d'édition The Lazard's Edge Group, qui franchement produit toujours de super groupes, c'est le groupe Zero Hour. Un extrait de leur deuxième album, The Tower of Avarice, avec un son de basse énorme, comme je les aime. Bref, ça te fait toujours du bien de réécouter ce groupe et cet album qui date, oui, déjà de 2001. Et le morceau qu'on s'est mis dans les esgourdes, c'était, si je me trompe... Tiens, j'ai oublié le nom du morceau. Voilà, il est là, c'est Demise and Vestige. Tout de suite, la suite. Ce groupe est François, s'il vous plaît. Il s'appelle Deliverance. Ils viennent de sortir un album qui s'appelle The Voyager Garden Banquet. Il y a notamment deux musiciens au sein de ce groupe, Yaechen Sartou, originellement un batteur qui a joué avec le groupe Acme et Grimt, et qui maintenant fait de la guitare, accompagné de Pierre Duneau, qui lui vient de groupe qui s'appelle Memories of a Dead Man. Et lui, il est chanteur. Super groupe pour un superbe album. C'est leur quatrième album déjà. Alors le thème hein, de leur composition, c'est toujours un peu, galactique, espace, etc. Ils voyagent très très loin. Oh que oui, très très loin, un peu comme Aireon, toi, un peu branché comme ça. Les ambiances sont assez glaçantes quand même. Ouh là là là là là. On va pouvoir se rendre compte en écoutant ce morceau que j'adore, qui s'appelle Chasing the Dragon.

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tiens, bah dis donc, c'était quoi ça? C'était quoi ce groupe? J'ai eu beaucoup de mal à vous diffuser. Hein. On a des petits problèmes techniques avec nos lecteurs de CD. Les trois sont fatigués. Heureusement qu'il y en a un quatrième. C'est le groupe Delta T. Eh oui, Delta T. C'est un groupe français, figurez-vous, qui ont touché un peu à tout. Ils ont commencé à faire du jazz, puis du métal, à mélanger un peu de tout. Là, ils ont sorti cet album en 2020 qui s'appelle The Chessboard, qui est du, on va dire, prog, oui, prog metal, mais uniquement instrumental. Et franchement, ça dépote, mon pote. Et le morceau, c'était Until Dust. Tout de suite, la suite, avec un groupe français, encore une fois, classé dans le Desert Rock. Qu'est-ce que c'est que ça encore ? Oh, le Desert Rock, c'est un style musical qui nous vient des États-Unis. Et les groupes qui ont initié ce courant musical, ils enregistraient dans le désert. Ouais, carrément. Il y avait des groupes comme Kyuss, comme Queen of the Stone Age, et puis plein d'autres. Ça a donné un courant, et puis qui s'est un petit peu étendu dans le monde entier. Et là, c'est un groupe français qui s'appelle Red Sun Atacama. Franchement, c'est bien, hein. Scène française de Desert Rock, même classé Desert Punk, parce qu'il mélange un petit peu rock psychédélique et punk. C'est un truc assez frappadin quand même. Alors il y a un certain, comment il s'appelle lui, Clément Marquez, chant basse, Vincent Hospital à la guitare, Robin Caillon à la batterie, un beau trio. Et franchement, ce qu'ils font, c'est très très bien. L'album s'appelle Summer Child. Et on va s'écouter un petit morceau qui s'appelle Convoyeur. Le groupe Red Sun Atacama.

0: ce gars, il est frappadingue. Sa musique, hein, un peu frappadingue comme ça. Et bien, il est comme ça aussi dans la vie. Figurez-vous que nous l'avions accueilli dans Ultra Rock il y a plus de 10 ans déjà. Hein. Il est fou, mais il est sympa comme tout. Il était venu au studio avec sa guitare et un ampli tout petit, avec lequel il sortait un son incroyable. cet artiste s'appelle Mathias Eklund. C'est vachement dur à dire. Pourquoi ? Parce que c'est du suédois. Il est suédois. Avec son groupe Freak Kitchen. C'était l'album organique sorti en 2005. Et le morceau, il n'a pas arrêté de le dire, c'est Look Bored. Freak Kitchen, je vous le recommande, hein, parce que c'est vraiment génial.
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0: Là, de la Suède, on passe à la Finlande, figurez-vous. Pour un groupe de prog metal qui s'appelle Sum of Seven. Si vous aimez des groupes comme Aken, comme Threshold, comme Vola, etc., vous allez aimer. Ils viennent de sortir un album qui s'appelle Echoes of the Hypermine. Et franchement, ça vaut le coup d'oreille. Vous allez pouvoir vous en rendre compte en écoutant ces petits morceaux Wonder.

C'était quoi ce superbe morceau de presque 10 minutes? C'était un groupe de prog metal finlandais, comme je vous l'ai dit, Sum of Seven, extrait de leur album Echoes of the Hypermine. Ah, ça vous a plu, ça, hein, c'est génial. Petit tour en France. Oui. Avec un groupe qui s'appelle... Ah, dis donc, vous le trouvez, ça. Hein. Chagot. S-H-A, deuxième A avec un petit chapeau dessus. R-G-H-O-T, Chagot. Il vient de sortir un album qui s'appelle Let Me Out. Et franchement, c'est très beau. Je dis qu'il vient de sortir, mais je ne suis en fait pas sûr que je n'ai pas mis... je suis un peu perdu dans mes papiers, une fois de plus. En tout cas, cet album s'appelle Let Me Out. Il est très, très, très, très bon. Vous allez pouvoir vous rendre compte en écoutant un extrait de cet album, oui. Et le morceau s'appelle Red Light District. Le groupe... Oh, God.

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Alors là, c'est une découverte hein, pour moi, ce groupe. Groupe espagnol qui s'appelle Todo Mal. Et franchement, leur album, il est génial. Cet album s'appelle Graveyards of Joy, sorti cette année. Classé dans le doom atmosphérique progressif et vaguement cinématographique. Et c'est vraiment tout ça. Et franchement, je vous le recommande du début jusqu'à la fin, cet album. Ben oui, parce qu'il est génial. Et on s'est écouté ce titre, Deliverance. Là, on va faire un petit bond en arrière. 1980. Pouah ! Le premier album de Mania Road, qui s'appelle Invasion. Ce premier album, on peut dire que c'est une autoproduction. Ils l'ont fait avec les moyens du bord, ils étaient très jeunes. La production n'est pas hyper top, hein, bien entendu, parce que bon, ils sont faits avec les moyens du bord, comme on dit. Mais franchement, il y a des morceaux qui sont déjà superbes. On peut dire que c'est une œuvre de jeunesse, hein, bricolée avec des copains de lycée, mais quand tu écoutes ce qu'ils ont fait, waouh, waouh, waouh. Vous allez pouvoir vous en rendre compte en écoutant ce morceau, Cat and Moses. Le groupe Mania Road.

0: Ben dis donc, Mania Road, ça déménage quand même, hein, c'est génial. Il faut redécouvrir tous leurs albums, surtout les premiers. Ouh là là là là là là.
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0: Ce groupe s'appelle Queen Ares. Alors Queen, avec des parenthèses, Ares. Ils viennent de sortir un album qui s'appelle Choices. Et franchement, c'est du bon post-metal, post-hardcore, bien frenchy et super bien foutu. Ils nous viennent de la région lilloise, figurez-vous. On va découvrir, peut-être, pour ceux qui ne le connaissent pas encore, un extrait de cet album, Choices, et ce titre, c'est An Upward Trail, Queen Ares.

Bah oui, c'est fini. Oh là là là là là là. Ouais, un programme très éclectique et très métallique hein, ce soir. On a terminé avec ce groupe bordelais, figurez-vous, qui s'appelle Kyle, avec un Y, Kyle. Leur album Seize the Light, ou Seize the Light, je ne sais pas comment on prononce, je pense que c'est Seize the Light, sorti en 2024. Oh, que c'est vieux, mais non, je rigole. Classé dans le stoner, avec quand même des touches de garage, de noise, et de metal et même de pop. Très varié cet album, je vous le recommande chaudement. Le morceau qu'on s'est mis dans les esgourdes, c'était Copping, Kyle. Voilà, c'est fini pour Broadcast. Vous retrouverez l'émission en rediffusion mardi dans la nuit, de minuit à 2h du mat. En attendant, passez une très bonne semaine à l'écoute des programmes d'RGB. Je vous rappelle que c'est 24 heures sur 24 et partout dans le monde en streaming. Et je vous retrouve la semaine prochaine avec tous les frappadingues d'Ultra Rock. Salut à tous, bye bye bye!

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2: Il leva le visage pour regarder Winston. C'était impossible de changer le vers. La rime était « yeux ». Est-ce que vous vous rendez compte qu'il n'y a que 12 rimes en « yeux » dans toute la langue ? Pendant des jours, je me suis creusé la tête. Il n'y avait pas d'autre rime. L'expression de son visage changea. L'agacement s'était évanoui et pendant un moment, il eut l'air presque content. Une sorte de chaleur intellectuelle, la joie du pédant qui a découvert un fait inutile, brilla à travers sa barbe sale et emmêlée. « Vous est-il jamais venu à l'esprit, dit-il, que toute l'histoire de la poésie anglaise a été déterminée par le fait que la langue anglaise manque de rimes ?» Non, cette pensée particulière n'était jamais venue à l'esprit de Winston. Dans ces circonstances, il ne lui est pas non plus apparu comme très importante ou intéressante. « Savez-vous à quelle heure de la journée nous sommes ? » dit-il. Ampleforth eut de nouveau l'air surpris. « J'y avais à peine pensé. Ils m'ont arrêté, cela pourrait être il y a 2 jours, peut-être 3. » Ses yeux firent le tour des murs, comme s'il s'attendait à trouver une fenêtre quelque part. Il n'y a pas de différence entre le jour et la nuit dans cet endroit. Je ne vois pas comment on peut calculer le temps. Ils parlèrent à bâtons rompus pendant quelques minutes, puis, sans raison apparente, un cri du télécran leur ordonna de rester silencieux. Winston s'assit tranquillement, les mains croisées. Ampleforth, trop grand pour s'asseoir confortablement sur le banc étroit, agité, se tournant d'un côté à l'autre, croisant ses mains autour d'un genou, puis de l'autre. Le télécran lui aboya de rester immobile. Le temps passa. 20 minutes. 1 heure. C'était difficile à juger. Une fois de plus, il y eut un bruit de bottes à l'extérieur. Les entrailles de Winston se sont contractées. Bientôt. Très bientôt. Peut-être dans 5 minutes. Peut-être maintenant. Le bruit des bottes signifierait que son propre tour était venu. La porte s'est ouverte. Le jeune officier au visage froid fit un pas dans la cellule. D'un bref mouvement de la main, il indiqua Ampleforth. « Chambre 101 », dit-il. Ampleforth sortit maladroitement entre les gardes, son visage vaguement perturbé, mais incompréhensible. Ce qui semblait être un long moment passa. La douleur au ventre de Winston s'était ravivée. Son esprit revenait toujours au même point comme une balle qui tombe encore et encore dans la même série d'espace-temps. Il n'avait que 6 pensées. La douleur dans son ventre, un morceau de pain, le sang et les cris. O'Brien, Julia. La lame de rasoir. Il y eut un autre spasme dans ses entrailles. Les lourdes bottes s'approchaient. Alors que la porte s'ouvrait, l'appel d'air qu'elle créa apporta une puissante odeur de sueur froide. Parsons est entré dans la cellule. Il portait un short kaki et une chemise de sport. Cette fois-ci, Winston fut effrayé et s'abandonna. « Tu es là ? » dit-il. Parsons donna à Winston un regard dans lequel il n'y avait ni intérêt ni surprise, mais seulement de la misère. Il se mit à arpenter la pièce d'une démarche saccadée, manifestement incapable de rester immobile. Chaque fois qu'il redressait ses genoux boudinés, il était évident qu'il tremblait. Ses yeux étaient grands ouverts, le regard fixe, comme s'il ne pouvait pas s'empêcher de regarder quelque chose au loin. « Qu'est-ce que tu fais ?» dit Winston. « Crime de la pensée !» dit Parsons presque en pleurant. Le ton de sa voix impliquait d'emblée un aveu complet de sa culpabilité et une sorte d'horreur incrédule qu'un tel mot pourrait s'appliquer à lui-même. Il s'arrêta en face de Winston et lui lança avec ferveur. « Tu ne penses pas qu'ils vont me fusiller, n'est-ce pas, mon vieux ? Ils ne vous tirent pas dessus si vous n'avez pas réellement fait quelque chose. Seulement des idées qu'on ne peut empêcher de venir. Je sais qu'ils donnent un bon avertissement. Oh, j'ai confiance en eux pour cela. Mais ils tiendront compte de mes services, n'est-ce pas ? Tu sais quel genre de type j'étais. Pas un mauvais gars, à ma façon. Pas intelligent, bien sûr, mais vif. J'ai essayé de faire de mon mieux pour le parti, n'est-ce pas ? Je m'en sortirai, avec 5 ans, tu ne penses pas ? Ou même 10 ans. Un type comme moi pourrait se rendre utile dans un camp de travail. Il ne me tirerait pas dessus pour avoir déraillé une seule fois. « Es-tu coupable ?» dit Winston. « Bien sûr que je suis coupable !» s'écria Parsons avec un regard servile au télécran. « Tu ne penses pas que le parti arrêterait un innocent, n'est-ce pas ?» Son visage de grenouille se calma et prit même une expression un peu moralisatrice. « Le crime d'opinion est une chose terrible, vieux, » dit-il sentencieusement. « C'est insidieux. Il peut s'emparer de vous sans même que vous le sachiez. Sais-tu comment il s'est emparé de moi ? Dans mon sommeil, oui. C'est un fait. J'étais là, à travailler, à essayer de faire mon boulot sans savoir que j'avais de mauvaises choses en tête. Et puis j'ai commencé à parler dans mon sommeil. Tu sais ce qu'ils m'ont entendu dire ? Il baissa la voix. Comme quelqu'un qui est obligé pour des raisons médicales de proférer une obscénité. Abba, Big Brother. Oui, j'ai dit ça, je l'ai dit. Et encore, il semble, entre toi et moi, mon vieux, je suis content qu'ils m'aient eu avant que ça n'aille plus loin. Sais-tu ce que je leur dirai lorsque je me présenterai devant le tribunal ? Merci. Je vais leur dire... Merci de m'avoir sauvé avant qu'il ne soit trop tard.
3: Quitte à dénoncer, dit Winston. C'est ma petite fille, dit Parsons avec une sorte de fierté mal placée. Elle écoutait par le trou de la serrure. Elle a entendu ce que je disais, et dès le lendemain, elle filait chez les gardes.
2: Plutôt malin pour un enfant de 7 ans, non ? Je ne lui en garde aucune rancune. En fait, je suis fier d'elle. Cela montre en tout cas que je l'ai élevé dans les bons principes. Il fit encore quelques mouvements saccadés de long en large, à plusieurs reprises, jetant un regard attentif sur la cuvette des toilettes. Puis soudain, il retira son short. « Excuse-moi, mon vieux, » dit-il, « je ne peux pas m'en empêcher. C'est la tente. » Il plongea son grand postérieur dans la cuvette des toilettes. Winston se couvrit le visage avec ses mains.
0: « Smith !» cria la voix du télécran. « 6079 Smith W, découvre ton visage. Pas de visage couvert dans les cellules. »
2: Winston découvrit son visage. Parsons utilisa les toilettes, bruyamment et abondamment. Il s'est ensuite avéré que la bonde était défectueuse et la cellule pua abominablement pendant les heures qui suivirent. Parsons fut emmené. D'autres prisonniers allaient et venaient mystérieusement. L'une d'elles, une femme, a été consignée dans la salle 101, et Winston remarqua qu'elle semblait se ratatiner et changer de couleur lorsqu'elle entendit ces mots. Il vint un moment où, s'il avait été amené le matin, ce devait être l'après-midi. Mais s'il avait été amené l'après-midi, ce devait être minuit. Il y avait 6 prisonniers dans la cellule, hommes et femmes. Tous étaient assis très calmement. En face de Winston, Il y avait un homme assis avec un visage sans menton et sans dents, exactement comme celui d'un gros rongeur inoffensif. Ses joues grasses et tachetées étaient tellement gonflées qu'il était difficile de ne pas croire qu'il n'y avait pas caché des réserves de nourriture. Ses pâles yeux gris erraient timidement d'un visage à l'autre et se détournaient rapidement quand il rencontrait un regard. La porte s'ouvrit, et un autre prisonnier fut amené dont l'apparition donna des frissons à Winston. C'était un homme banal, à l'air méchant, qui aurait pu être un ingénieur ou un technicien quelconque. Mais ce qui était surprenant, c'était l'émaciation de son visage. Il était comme un crâne. En raison de sa minceur, la bouche et les yeux semblaient disproportionnés, et les yeux semblaient remplis avec une haine meurtrière et implacable envers quelqu'un ou quelque chose. L'homme s'assit sur le banc à une petite distance de Winston. Winston ne le regarda plus, mais le visage tourmenté, semblable à un crâne, était aussi vif dans son esprit que s'il avait été sous ses yeux. Soudain, il comprit ce qui se passait. L'homme était en train de mourir de faim. La même pensée sembla frapper en même temps tout le monde dans la cellule. Tout autour de la pièce, il y eut un faible mouvement sur le banc. Les yeux de l'homme sans menton ne cessaient de se diriger vers l'homme à la tête de mort et de se détourner d'un air coupable, puis, cédant à une irrésistible attraction, de revenir à l'homme. Il se mit alors à remuer sur son siège. Il se leva enfin, se dandinant maladroitement à travers la cellule, fouillait dans la poche de sa salopette et d'un air décontenancé, tendit un morceau de pain à l'homme à la tête de mort. Un grondement furieux et assourdissant s'éleva du télécran. L'homme sans menton sauta et revint sur ses pas. L'homme au visage squelettique avait rapidement mis ses mains derrière son dos pour montrer au monde entier qu'il refusait le cadeau. « Bunstead !» rugit la voix. « 2713 Bunstead G !»« Laisse tomber ce morceau de pain !» L'homme sans menton fit tomber le morceau de pain sur le sol. « Restez où vous êtes !» dit la voix. « Faites face à la porte. Ne faites aucun mouvement. » L'homme sans menton obéit. Ses grosses joues gonflées tremblaient de façon incontrôlable. La porte s'ouvrit en claquant. Le jeune officier entra et se plaça de côté. Derrière lui émergea un garde court et trapu, aux bras et aux épaules énormes. Il se mit en face de l'homme sans menton. Puis, au signal de l'officier, il lui asséna un coup terrible, accompagné de tout le poids de son corps, en plein dans la bouche de l'homme sans menton. La violence du coup sembla le faire décoller du sol et l'envoya à travers la cellule pour retomber contre le socle du siège des toilettes. Pendant un instant, il resta allongé comme stupéfait avec du sang noir suintant de sa bouche et de son nez. Il émit un très faible gémissement ou dégrincement qui semblait inconscient. Puis il se retourna et se releva de façon instable sur les mains et les genoux. Au milieu d'un flot de sang et de salive, les deux moitiés d'un dentier tombèrent de sa bouche. Les prisonniers étaient assis très calmement, les mains croisées sur leurs genoux. L'homme sans menton

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1: La porte s'ouvrit. D'un petit geste, l'officier indiqua l'homme à la tête de mort. « Chambre 101 », dit-il. Il y eut un soupir et une agitation aux côtés de Winston. L'homme s'était en fait jeté à genoux sur le sol, les mains jointes. « Camarade officier, s'est-il écrié, vous n'avez pas besoin de m'emmener à cet endroit. Ne vous ai-je pas déjà tout dit ? Qu'est-ce que vous voulez savoir d'autre ? Il n'y a rien que je ne veuille pas avouer, rien. Dites-moi juste ce que c'est et j'avouerai tout de suite. Écrivez et je signerai, n'importe quoi, pas la chambre 101. Chambre 101, dit l'officier. Le visage de l'homme, déjà très pâle, prit une couleur que Winston n'aurait pas cru possible. C'était sans aucun doute une nuance de vert. Il cria. « Faites-moi n'importe quoi. Vous m'avez affamé pendant des semaines. Finissez-en et laissez-moi mourir. Fusillez-moi, pendez-moi, condamnez-moi à 25 ans. Y a-t-il quelqu'un d'autre que vous voulez que je donne ? Dites-moi qui c'est et je vous dirai tout ce que vous voulez. Peu importe qui c'est ou ce que vous lui ferez. J'ai une femme et trois enfants. Le plus grand d'entre eux n'a pas 6 ans. Vous pouvez les prendre tous et leur couper la gorge sous mes yeux. Je resterai là et je regarderai, mais pas la salle 101. » « Salle 101, » dit l'officier. L'homme regarda les autres prisonniers avec frénésie, comme s'il pensait qu'il pourrait mettre à sa place une autre victime. Ses yeux s'arrêtèrent sur le visage écrasé de l'homme sans menton. Il tendit un bras maigre. « C'est lui que vous devriez prendre, pas moi » cria-t-il. « Vous n'avez pas entendu ce qu'il disait après qu'ils aient frappé son visage ? Donnez-moi une chance. » Et je vous raconterai tout. C'est lui qui est contre le parti, pas moi. » Les gardes s'avancèrent. La voix de l'homme s'éleva et cria « Vous ne l'avez pas entendu » a-t-il répété. Le télécran ne marchait pas. « C'est lui que vous voulez. Prenez-le. Pas moi. » Les deux robustes gardes s'étaient arrêtés pour le prendre par les bras. Mais il se jeta sur le parquet et s'agrippa à l'un des pieds de fer qui supportait le banc. Il avait poussé un hurlement inconnu, comme un animal. Les gardes se sont emparés de lui pour le libérer, mais il s'accrochait avec une force étonnante. Pendant peut-être 20 secondes, ils le tirèrent de toute leur force. Les prisonniers étaient assis, silencieux, les mains croisées sur leurs genoux, regardant droit devant eux. Les hurlements cessèrent. L'homme économisait son souffle pour s'accrocher. Il y eut alors une sorte de cri. D'un coup de son pied botté, un garde lui avait cassé les doigts d'une main. Ils le traînèrent et le mirent debout. « Chambre 101 !» dit l'officier. L'homme fut conduit dehors, marchant de façon instable, avec la tête tombante, frottant sa main écrasée, toute sa combativité épuisée. Un long moment s'écoula. S'il avait été minuit quand l'homme à la tête de mort fut emmené, c'était le matin. S'il avait été emmené le matin, on était l'après-midi. Winston était seul, et avait été seul pendant des heures. La douleur d'être assis sur le banc étroit était telle que souvent il se levait et se promenait, sans récrimination du télécran. Le morceau de pain se trouvait encore là où l'homme sans menton l'avait laissé tomber. Au début, il fallait un grand effort pour ne pas s'en occuper, mais la faim a fait place à la soif. Sa bouche était collante et avait mauvais goût. Le bourdonnement et la lumière blanche constante ont induit une sorte de malaise, un sentiment de vide dans sa tête. Il se levait parce que la souffrance de ses os n'était plus supportable. Puis, Presque tout de suite, il se rassasiait parce qu'il était trop étourdi pour s'assurer de rester debout. Chaque fois que ses sensations physiques étaient un peu sous contrôle, la terreur revenait. Parfois, avec un espoir qui s'évanouissait, il pensait à O'Brien et à la lame de rasoir. On pouvait penser que la lame de rasoir pourrait arriver dissimulée dans sa nourriture si jamais il était nourri. Plus faiblement, il pensait à Julia. Quelque part, elle souffrait peut-être bien plus que lui. Elle pourrait crier de douleur en ce moment. Il pensait, si je pouvais sauver Julia en doublant ma propre douleur, le ferais-je ? Oui, je le ferais. Mais ce n'était qu'une décision intellectuelle, prise parce qu'il savait qu'il devait la prendre. Il ne la sentait pas. Dans cet endroit, vous ne pouviez rien ressentir, sauf la douleur et la prescience de la douleur. D'ailleurs, était-il possible, lorsqu'on souffrait réellement, de désirer, pour quelque raison que ce fût, que la douleur augmente ? Mais il n'était pas encore possible de répondre à cette question. Les bottes s'approchaient à nouveau. La porte s'ouvrit. O'Brien entra. Winston se mit debout. Le choc de cette vision avait fait fuir toute prudence. Pour la première fois depuis de nombreuses années, il oublia la présence du télécran. « Ils t'ont eu aussi ?» s'est-il écrié. « Ils m'ont eu il y a longtemps, » dit O'Brien presque à regret, avec un léger accent d'ironie. Il s'écarta. Derrière lui apparut un garde à large poitrine avec une longue matraque à la main. « Tu le sais, Winston, » a déclaré O'Brien. « Ne te mens pas. Tu le savais, tu l'as toujours su. »« Ouais. » »« Il le voit maintenant. Il l'a toujours su. » Mais il n'avait pas le temps de penser à cela. Il n'avait Dieu que pour la matraque dans la main du garde. Elle pouvait tomber n'importe où, sur son crâne, sur le coin de l'oreille, sur le bras, sur le coude. Le coude. Il s'affaissa à genoux, presque paralysé, en serrant de l'autre main le coude touché. Tout avait explosé dans une lumière jaune. Inconcevable. Il est inconcevable qu'un seul coup puisse causer une telle douleur. La lumière s'est dégagée. Et il put voir les deux autres le regard baissé sur lui. Le garde se moquait de ses contorsions. En tout cas, une question avait trouvé une réponse. Jamais, pour quelque raison que ce fût sur Terre, on ne pourrait souhaiter une augmentation de la douleur. On ne peut souhaiter qu'une seule chose, que la douleur cesse. Rien au monde n'est aussi horrible que la douleur physique. Face à la douleur, il n'y a pas de héros. Aucun héros, se répétait-il sans cesse, en se tordant sur le sol, s'agrippant inutilement à son bras gauche estropié.

Chapitre 2. Winston était couché sur quelque chose qui ressemblait à un lit de camp, sauf que c'était plus élevé au-dessus du sol et qu'il était attaché de façon à ce qu'il ne puisse pas bouger. Une lumière qui semblait plus forte que d'habitude lui tombait sur le visage. O'Brien se tenait à ses côtés et le regardait attentivement. De l'autre côté, un homme en blouse blanche brandissait une seringue hypodermique. Même après avoir ouvert les yeux, Winston ne se familiarisait avec son environnement que progressivement. Il avait l'impression de flotter vers le haut dans cette pièce, dans un monde tout à fait différent, une sorte de monde sous-marin bien en dessous. Depuis combien de temps était-il descendu là? Il ne savait pas. Depuis le moment où ils l'ont arrêté, il n'avait pas vu l'obscurité ni la lumière du jour. En outre, ses souvenirs n'étaient pas continus. Il y avait eu des moments où la conscience, même le type de conscience que l'on a dans le sommeil, s'était arrêtée net et avait recommencé après un intervalle. Mais que les intervalles soient de quelques jours, quelques semaines ou de quelques secondes, il n'y avait aucun moyen de savoir. Avec ce premier coup sur le coude, le cauchemar avait commencé. Plus tard, il devait se rendre compte que tout ce qui se passait alors n'était qu'un interrogatoire préliminaire, un interrogatoire de routine auquel presque tous les prisonniers ont été soumis. Il y avait une longue liste de crimes, espionnage, sabotage, etc., que tout le monde devait avouer. Les aveux étaient une formalité, même si la torture était réelle. Combien de fois avait-il été battu? Combien de temps les coups avaient duré? Il ne s'en souvenait pas. L'attaque venait simultanément de 5 ou 6 hommes en uniforme noir. C'était parfois des poings, parfois des matraques, parfois c'était des tiges d'acier, parfois des bottes. Il lui arrivait de se rouler sur le sol, sans honte, comme un animal, en se tordant d'un côté et de l'autre, dans un effort interminable et sans espoir pour esquiver les coups de pied. Il s'attirait simplement encore plus de coups, dans les côtes, au ventre, sur les épaules, sur les tibias, à l'aine, aux testicules, sur le coccyx. Il y avait des moments où cela durait si longtemps que la chose cruelle, violente, impardonnable lui semblait être non plus que les gardes continuassent à le battre, mais qu'il n'eut pas la force de perdre connaissance. Il y eut des moments où son courage l'abandonnait tellement qu'il se mit à crier pitié avant même que les coups ne commencent, quand la simple vue d'un poing armé prêt à frapper suffisait à lui faire avouer des crimes réels et imaginaires. Il y avait d'autres moments où il commençait avec la résolution de ne rien confesser, où chaque mot devait lui être arraché entre des halètements de douleur. Et il y avait des instants où il essayait faiblement d'un compromis où il se disait « Je vais me confesser, mais pas encore, je vais tenir, jusqu'à ce que la souffrance devienne insupportable. 3 coups de pied de plus, 2 coups de plus, puis je leur dirai ce qu'ils veulent. » Parfois, il était battu jusqu'à ce qu'il ne puisse plus se tenir debout. Puis il était jeté comme un sac de pommes de terre sur le sol en pierre d'une cellule. On le laissait récupérer quelques heures avant d'être battu à nouveau. Il y avait aussi des périodes de récupération. Il s'en souvenait mal, car il les passait principalement dans le sommeil ou la stupeur. Il se souvenait d'une cellule avec un lit en bois, une sorte d'étagère qui dépassait du mur, un lavabo en tôle et des repas de soupe chaude, et de pain, et parfois du café. Il se souvenait d'un barbier bourru qui était venu lui gratter le menton et lui couper les cheveux, et qui avait l'air très professionnel. Des hommes antipathiques en blouse blanche qui prenaient son pouls, testaient ses réflexes, lui soulevaient les paupières, le palpaient de doigts durs pour trouver les os cassés, et lui enfonçaient des aiguilles dans les bras pour le faire dormir. Les coups devenaient moins fréquents et se transformaient principalement en menaces,
une horreur à laquelle il pouvait être renvoyé à tout moment lorsque ses réponses étaient insatisfaisantes. Ses interrogateurs n'étaient plus des voyous en uniforme noir, mais des intellectuels du parti, des petits hommes ronds, aux mouvements rapides et aux lunettes étincelantes, qui le travaillaient pendant des périodes qui duraient, il le pensait, mais ne pouvait en être sûr, 10 ou 12 heures d'affilée. Ses autres interrogateurs ont veillé à ce qu'il soit en constante et légère souffrance, mais ce n'était pas principalement sur la douleur qu'il comptait. Ils l'ont giflé, lui ont tordu les oreilles, tiré les cheveux,

0: Bonjour à tous. L'essentiel de l'actualité. Deux gendarmes du GIGN grièvement blessés par balle en Guadeloupe. Ça s'est passé hier soir aux Abîmes durant une opération visant des auteurs de vols à main armée. Leur pronostic vital n'est pas engagé. Quatre suspects ont été interpellés. La primaire social-démocrate, elle, se poursuit. 140 000 inscrits appelés à voter entre cinq candidats, parmi lesquels Olivier Faure, Raphaël Glucksmann ou encore Ségolène Royal. Après une cyberattaque qui a ralenti le scrutin vendredi, les organisateurs ont prolongé le vote jusqu'à 18h ce soir. Un résultat attendu dans la foulée. Un second tour est prévu si besoin les 16 et 17 octobre. Une Française parmi les plus de 300 blessés de l'attaque contre l'aéroport de Riyad en Arabie Saoudite hier. Paris condamne une attaque odieuse. Le bilan fait également état de 12 morts, dont 8 étrangers. Ce qui s'est passé n'est pas acceptable. C'est ce qu'a dit le président américain Donald Trump. C'est l'attaque la plus meurtrière depuis plus de 10 ans commise dans le Royaume. Et puis en sport, en foot, suite et fin de la 6e journée de Ligue 1. Rennes reçoit Auxerre à 17h15. Marseille se déplace à 3 à 20h45. En rugby, en top 14, le Stade Toulousain reçoit Bayonne ce soir en clôture de la 6e journée. Coup d'envoi de la rencontre à 21h05.
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3: Il n'est pas nécessaire que j'insiste sur cette partie de mon histoire. Vous savez à présent ce dont James Barclay était capable. Bertie fut délivré par Neil le lendemain, mais les rebelles m'emmenèrent avec eux dans leur retraite et de longues années s'écoulèrent pour moi sans revoir un visage blanc. J'ai été torturé. J'ai essayé de m'échapper, on m'a repris. Et on m'a torturé de nouveau. Vous voyez vous-même l'état dans lequel on m'a laissé. Un groupe de rebelles qui s'enfuirent au Népal m'emmenèrent avec eux. Et plus tard, on me conduisit du côté de Dargiburg. Là-haut, les gens des collines massacrèrent les rebelles qui me détenaient. Et je devins leur esclave pendant quelque temps, jusqu'au jour où je m'évadais. Mais au lieu d'aller vers le sud, j'ai dû monter vers le nord, car je me suis en fin de compte trouvé chez les Afghans. Là, j'ai erré pendant de longues années, et je suis enfin revenu au Punjab, où j'ai vécu parmi les indigènes, grâce au tour de prestidigitation que j'avais appris. À quoi cela m'aurait-il servi, pauvre estropié que j'étais, de revenir en Angleterre et de m'y faire reconnaître par mes anciens camarades? Même mon désir de vengeance ne pouvait m'y résoudre. Je préférais laisser Nancy, et mes frères d'armes de jadis pensaient qu'Henry Wood était mort, le dos toujours bien droit, plutôt que de me montrer tel que j'étais vivant, étayé d'un bâton comme un chimpanzé. On n'a jamais douté de ma mort, et je voulais qu'on n'en doute pas. J'ai appris que Barclay avait épousé Nancy, qu'il était rapidement monté en grade dans le régiment, mais même cela ne m'a pas fait parler.

0: Seulement, en vieillissant, on se prend à regretter la patrie. Pendant des années, j'ai rêvé des champs verts et brillants, des haies de l'Angleterre. À la fin, j'ai résolu de les revoir avant de mourir. J'ai économisé assez d'argent pour faire la traversée, puis je suis venu ici, où il y a des soldats, car je connais leurs habitudes et je sais les amuser pour gagner ma pitance. « Votre récit est fort intéressant, » dit Sherlock Holmes. « J'étais déjà au courant de votre rencontre avec Madame Barclay, et je sais comment vous vous êtes reconnu. Vous l'avez ensuite suivi, je crois, jusque chez elle, et par la fenêtre, vous avez assisté à la querelle qu'elle a eue avec son mari, et au cours de laquelle, sans doute, elle lui a jeté à la face la façon dont il s'était conduit envers vous. Vos sentiments ont pris le dessus, vous avez traversé la pelouse en courant, et vous avez fait irruption dans la salle.
1: « C'est vrai, monsieur. » Et à ma vue, il a changé à tel point que je n'avais jamais vu avant un homme avec cet air-là. Puis il est tombé, la tête sur le garde-feu. Mais il était mort avant de tomber. Je lisais la mort sur son visage, aussi clairement que je lis ce texte au-dessus de la cheminée. Ma seule vue a été pour lui, comme une balle au travers de son cœur coupable. Et ensuite, Nancy s'est évanouie. Et j'ai pris dans sa main la clé de la porte, dans l'intention d'ouvrir et d'appeler au secours. Mais au moment de le faire, il m'a semblé qu'il valait mieux ne pas m'en occuper et partir, car les choses pourraient mal tourner pour moi. Et, de toute façon, mon secret serait connu si j'étais pris. Dans ma hâte, j'ai fourré la clé dans ma poche et j'ai laissé tomber mon bâton en cherchant à rattraper Teddy qui était grimpé au rideau. Quand je l'ai eu rentré dans sa boîte d'où il s'était échappé, j'ai filé aussi vite que possible. « Qui est Teddy ?» demanda Holmes. L'homme se pencha dans le coin sur une espèce de cage dont il souleva le couvercle. Aussitôt, en sortit vivement un animal d'un beau rouge brun, fin et souple, avec les pattes d'une belette, un long nez effilé et deux yeux qui étaient les plus beaux yeux rouges que j'ai jamais vus dans la tête d'une bête. « Une mangouste !» m'écriai-je.
0: « Oui, attrape serpent !» Voilà comment moi je l'appelle, car Teddy est d'une vivacité étonnante pour saisir les cobras. Et j'en ai un là, dépourvu de ses crochets à venin, et Teddy l'attrape chaque soir pour amuser les gars des cantines. Rien d'autre, monsieur.
2: Il se peut que nous demandions à vous revoir, au cas où Madame Barclay se trouverait sérieusement en difficulté.
0: En ce cas, bien sûr, je viendrai.
2: Mais sans cela, il n'y a aucune raison d'évoquer ce scandale qui accable un mort. Si viles qu'aient été les actions de celui-ci, vous avez du moins la satisfaction de savoir que, pendant 30 ans de sa vie, sa conscience lui a amèrement reproché son infamie.

0: Non, et voici le commandant Murphy qui passe sur le trottoir d'en face. Au revoir, Wood. Je veux savoir s'il s'est produit quelque chose depuis hier. Nous rejoignîmes le commandant avant qu'il n'eût atteint le coin de la rue.
1: « Ah, Holmes, dit-il, je suppose que vous savez que tout ce bruit qu'on a fait n'a en fin de compte abouti à rien. »«
0: Comment cela ?»«
1: L'enquête vient de se terminer. Le témoignage du médecin a démontré de façon concluante que la mort est due à l'apoplexie. Vous le voyez, c'était somme toute une affaire bien simple. »«
0: Oh, remarquablement superficielle, dit Holmes en souriant. »
1: Allons, Watson, je ne pense pas qu'on ait encore besoin de nous à Aldershot.
0: Il reste une chose, dis-je, tout en descendant vers la gare. Si le nom du mari était James et celui de l'autre Henry, pourquoi a-t-on parlé de David ?
1: Ce seul mot, mon cher Watson, aurait dû me révéler toute l'histoire. Si j'avais été le logicien idéal que vous aimez tant à dépeindre, c'était de toute évidence un mot de reproche.
0: De reproche ?
1: Oui. David pêcha un peu de temps en temps, vous le savez, et en une certaine occasion, il s'écarta du droit chemin de la même façon que le sergent Barclay. Vous n'avez pas oublié la petite affaire d'une et de Bethsabée. Mes connaissances bibliques sont un peu rouillées, j'en ai peur, mais vous trouverez cette histoire dans le premier ou le second livre de Samuel.

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1: Il avait le dos très courbé et portait quelque chose qui ressemblait à une boîte suspendue à une de ses épaules par une courroie. Il paraissait tout à fait difforme, car sa tête s'inclinait très bas en avant et il marchait les genoux pliés. Nous passions à côté de lui quand il leva le visage pour nous regarder dans le cercle de lumière que projetait le réverbère, et ce faisant, il s'arrêta et s'écria d'une voix terrible « Grand Dieu, c'est Nancy !» Madame Barclay devint d'une pâleur mortelle, et elle serait tombée si cet être d'aspect terrifiant ne l'avait retenue. J'allais appeler la police, mais à ma grande surprise, elle répondit tout à fait poliment à cet individu. « Je vous croyais mort depuis 30 ans, Henri, » dit-elle d'une voix tremblante.
2: « Et c'est vrai !»
1: dit-il. Il y avait quelque chose d'effrayant dans le ton dont il prononçait ces paroles. Son visage était sombre, épouvantable, et il avait dans les yeux une flamme qui me revient dans mes rêves. Ses cheveux et ses favoris étaient semés de gris, et sa figure était toute gercée, craquelée comme une pomme flétrie. « Faites quelques pas, ma chère, » me dit Madame Barclay. « Je voudrais échanger quelques mots avec cet homme. Il n'y a rien à craindre. » Elle s'efforçait de parler d'un ton dégagé, mais elle était toujours mortellement pâle, et elle pouvait à peine énoncer ses mots, tant ses lèvres tremblaient. Je fis ce qu'elle me demandait, et ils causèrent pendant quelques minutes. Elle me rejoignit ensuite, ses yeux étincelait. Quand ton malheureux estropié, je le vis debout près du réverbère qui agitait dans l'air ses poings crispés comme s'il était fou de rage. Elle ne prononça pas un mot avant que nous ne fussions à ma porte. Alors, elle me prit la main et me pria de ne souffler mot à quiconque de ce qui venait d'arriver. C'est quelqu'un que j'ai connu il y a longtemps et qui a eu des revers dans la vie, m'expliqua-t-elle. Quand j'eus promis de ne rien dire, elle m'embrassa et je ne l'ai plus revu depuis. Je vous ai maintenant rapporté toute la vérité. Et si je l'ai caché à la police, c'est que je ne me rendais pas compte alors du danger où se trouvait mon ami. Je sais qu'il ne peut être qu'à son avantage que tout soit connu.

0: Telle fut sa déclaration, Watson. Et pour moi, comme vous pouvez l'imaginer, elle fut comme une lumière dans la nuit. Tout ce qui auparavant était sans lien commença tout de suite à prendre sa vraie place et j'eus comme un vague pressentiment de toute la suite des événements. Ma première démarche, évidemment, consistait maintenant à trouver l'homme qui avait produit sur Madame Barclay une si remarquable impression. S'il était encore à Aldershot, ce ne devait pas être une tâche difficile. Il n'y a pas un bien grand nombre de civils à Aldershot et un estropié avait sûrement dû attirer l'attention. J'ai passé une journée à le chercher et le soir, ce soir même, Watson, je me suis presque heurté à lui. L'homme s'appelle Henry Wood. Il loge dans la rue même où ces dames l'ont rencontré. Il n'y a que 5 jours qu'il est là. En me faisant passer pour un agent du contrôle, j'ai fait une causette très intéressante avec sa logeuse. C'est, par profession, un prestidigitateur et un saltimbanque. Il visite les cantines à la nuit tombée et y donne un petit divertissement. Il porte avec lui dans une boîte une bête dont la logeuse semble avoir grand peur, car elle n'a jamais vu un animal pareil. À ce qu'elle dit, il s'en sert pour certains de ses tours. Voilà ce que la femme a pu me dire, et aussi qu'on se demandait comment cet homme était en vie, tant il était difforme, et enfin qu'il parlait parfois une langue étrange que les 2 dernières nuits, elle l'avait entendu gémir et pleurer dans la chambre où il couche. Quant à l'argent, tout allait bien, mais dans le dépôt qu'il lui a confié, il lui avait donné une pièce qui avait l'air d'un mauvais florin. Elle me l'a montré, Watson. C'était une roupie indienne. Et maintenant, mon cher ami, vous voyez exactement où nous en sommes et pourquoi j'ai besoin de vous. Il est évident que lorsque ces dames l'eurent quitté, cet homme les a suivis d'un peu loin, que par la fenêtre, il a vu le mari et la femme se quereller, qu'il s'est rué dans la pièce et que la bête qu'il portait dans la boîte s'est échappée. Tout cela est tout à fait certain. Mais il est la seule personne au monde qui puisse nous dire exactement ce qui s'est passé dans cette pièce.
1: Et vous voulez le lui demander ?
0: Très certainement, mais en présence d'un témoin.
1: Et le témoin, ce sera moi.
0: Si vous le voulez bien, s'il peut éclaircir l'affaire, fort bien. S'il refuse, nous n'aurons pas d'autre ressource que de solliciter un mandat d'arrêt.
1: Mais comment savez-vous qu'il sera là quand nous retournerons là-bas ?
0: Soyez tranquille, j'ai pris mes précautions. J'ai un de mes petits bonshommes de Baker Street qui monte la garde et le surveille, qui se collera à lui comme un glouton, partout où il pourra aller. Nous le trouverons demain dans Hudson Street, Watson. Et en attendant, je serai un criminel moi-même si je vous empêchais plus longtemps d'aller vous coucher.

0: Il était midi lorsque nous nous sommes trouvés sur le lieu de la tragédie. Et guidés par mon compagnon, nous nous sommes sans retard dirigés vers Hudson Street. En dépit de la façon dont il excelle à cacher ses émotions, je pouvais facilement voir que Holmes était dans un état de surexcitation qu'il maîtrisait, cependant que je frémissais moi-même de ce plaisir mi-sportif, mi-intellectuel que j'éprouvais invariablement quand je me trouvais associé à ses recherches. « Voici la rue, » dit-il en prenant une petite voie bordée de simples maisons en briques à deux étages. « Tiens, voici Simpson qui vient au rapport. »«
1: Tout va bien, monsieur Holmes, il est là-haut. » s'écria un petit gamin des rues en accourant à nous.
0: « C'est bien, Simpson, » dit Holmes en posant la main sur sa tête. « Venez, Watson, voici la maison. »
2: Il fit passer sa carte avec un mot qui disait qu'il était venu pour une affaire importante. Un instant après, nous étions en face de l'homme que nous venions voir. Bien que le temps fût chaud, il était penché sur le feu et la petite chambre ressemblait à un four. L'homme était assis, tout tordu et recroquevillé sur sa chaise, de telle façon qu'il produisait une indéfinissable impression de difformité. Toutefois, la figure qu'il tourna vers nous, bien que fatiguée et basanée, avait dû être autrefois d'une exceptionnelle beauté. Ses yeux, striés d'un jaune bilieux, nous considéraient d'un air soupçonneux et, sans parler, sans se lever, d'un simple signe, il nous montra deux chaises.
0: « Vous êtes bien, monsieur Henry Wood, anciennement résident aux Indes, » dit Holmes avec affabilité. « Je suis venu au sujet de cette petite affaire qu'est la mort du colonel Barclay. »«
3: Qu'est-ce que vous voulez que j'en sache ?»«
0: C'est ce dont je voulais m'assurer. Vous savez, je suppose que si la chose n'est pas tirée au clair, Madame Barclay, qui est une de vos vieilles amies, sera très probablement poursuivie pour assassinat. »
2: L'homme tressaillit violemment.

0: Je ne sais qui vous êtes, s'écria-t-il, ni comment vous avez appris ce que vous savez. Mais voulez-vous me jurer que ce que vous me dites est bien la vérité ?
1: Ma foi, on attend seulement qu'elle reprenne ses sens pour l'arrêter.
0: Mon Dieu, êtes-vous de la police vous-même ?
1: Non.
0: Alors en quoi cette affaire vous regarde-t-elle ?
1: C'est l'affaire de tout le monde de veiller à ce que justice soit faite.
0: Vous pouvez me croire sur parole. Elle est innocente.
1: Alors, vous êtes coupable ?
0: Non, je ne le suis pas non plus.
1: Qui donc a tué le colonel James Barclay ?
0: C'est un destin équitable qui l'a tué. Mais, comprenez-moi bien, je lui aurais fait sauter la cervelle, comme j'avais à cœur de le faire, qu'il n'aurait eu, de ma part, que ce qu'il méritait. Si le remords ne l'avait pas terrassé, il est bien probable que j'aurais eu son sang sur la conscience. Voulez-vous que je vous raconte l'histoire ? Eh bien, je ne vois pas pourquoi je ne le ferais pas, car je n'ai aucune raison d'en rougir. Voici comment ça s'est passé, monsieur. Vous me voyez aujourd'hui avec mon dos comme un chameau et mes côtes tout de travers, mais il a eu un temps où le caporal Henry Wood était l'homme le plus élégant du 117e d'infanterie. Nous étions alors aux Indes cantonnés dans un endroit que nous appelions Bertie. Barclay, qui est mort l'autre jour, était sergent dans la même compagnie que moi. Et la belle du régiment, mieux que cela, la plus belle fille qui ait jamais aspiré l'air du bon Dieu entre ses lèvres, c'était Nancy Devoix, la fille du sergent de la garde au drapeau. Il y avait deux hommes qui l'aimaient, mais elle n'en aimait qu'un seul. Et vous sourirez, quand, considérant ce pauvre être recroquevillé devant le feu, vous m'entendrez dire qu'elle m'aimait pour ma fière allure. Eh bien, quoique son cœur fût à moi, le père avait décidé qu'elle épouserait Barclay. J'étais étourdi, insouciant, tandis que lui, il avait de l'éducation. Il se trouvait désigné pour être promu officier. Mais la fille me restait fidèle, et il semblait bien qu'elle serait à moi lorsque la mutinerie éclata et tout l'enfer se déchaîna dans la région.

0: Nous avons été enfermés dans Berty, tout le régiment, avec une demi-batterie d'artillerie, une compagnie de sikhs et quantité de civils et de femmes. 10 000 rebelles qui nous encerclaient. Et ils étaient aussi enragés qu'une meute de fox terriers autour d'une cage à rats. Vers la seconde semaine, l'eau manqua. Et la question se posa de savoir si nous pourrions communiquer avec la colonne du général Neil, qui s'avançait quelque part dans la région. C'était notre seul espoir, car avec toutes les femmes et les enfants, nous ne pouvions escompter sortir les armes à la main. Je me suis alors proposé, comme volontaire, pour aller informer le général Neil du danger où nous étions. Mon offre fut acceptée, et je m'en entretins avec le sergent Barclay, qui était censé connaître le pays mieux que n'importe qui. Il me dessina le chemin par où je pourrais traverser les lignes rebelles. À 10 heures, ce même soir, je me mis en route. Il y avait 1000 existences à sauver, mais je ne pensais qu'à une seule, quand je me suis laissé tomber de l'autre côté du mur, cette nuit-là. Mon chemin suivait un cours d'eau desséché qui, nous l'avions espéré, me cacherait à la vue des sentinelles ennemies. Mais au moment où je me glissais doucement à un détour, j'ai marché tout droit sur 6 d'entre elles qui, tapis dans l'obscurité, m'attendaient. En un clin d'œil, je reçus un coup terrible qui m'étourdit et on me ligota les mains et les pieds. Mais le véritable coup me frappa au cœur et non à la tête, car lorsque je revins à moi et que j'écoutais tout ce que je pouvais saisir de leur conversation, j'en entendis assez pour comprendre que mon camarade, celui-là même qui m'avait tracé la route à suivre, m'avait, avec la complicité d'un domestique indigène, trahi et livré aux mains des ennemis.
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1: Elle refuse. Thierry la menace et agresse sa demi-sœur alors enceinte. C'en est trop, il devient ingérable. Monette appelle la police qui force Thierry à quitter Nanterre. Dans un geste de défiance, il s'empare de l'album photo, un trésor de souvenirs, et lui lance des mots douloureux. « Tu ne m'aimes pas, tu n'auras rien de moi, aucun souvenir. » Cette déclaration amère reflète son immense douleur et sa peine profonde. Ainsi, Thierry Paulin, emportant avec lui ses déceptions et son amertume, quitte le foyer maternel avec fracas, suivi par Jean-Thierry. C'est ainsi que les amoureux se retrouvent à l'hôtel Laval, à Paris. Depuis sa brillante prestation au Rocambole, Thierry enchaîne les représentations. Il a un succès fou. Avec Jean-Thierry, il flambe et se hisse vers les hauteurs de la nuit parisienne, en offrant généreusement champagne et drogue. Je me donnais les apparences d'un personnage toujours généreux, avec un besoin de donner, ceci étant dans ma nature. Tout ce que je n'ai jamais eu, je l'ai donné aux autres, admet Thierry Paulin. Dans cette frénésie, leur amour est souvent mis à l'épreuve par les tentations. Jean-Thierry plaît et aime ça. Un soir de septembre, alors qu'il travaille cette fois comme serveur au Paradis Latin, Thierry Paulin déclenche une violente scène de jalousie lorsqu'il trouve Jean-Thierry dans les bras de la danseuse solo Joséphine. Avec la beauté absolue de son corps et son visage fin, ce travesti n'a qu'à se tenir debout pour obtenir des rappels du public. La dispute éclate bruyamment dans le restaurant. Tables renversées, nappes arrachées, verres et cendriers brisés devant les clients médusés, Paulin hurle son désir de vengeance. Conséquence immédiate de cet esclandre, ils sont tous les deux renvoyés par la direction du cabaret. Comment, alors, pourront-ils maintenir leur niveau de vie, leur rythme nocturne? Descendre dans l'échelle sociale ou quitter le monde de la nuit ne leur effleure pas l'esprit. La rue Victor Massé se distingue par son ambiance musicale. Des haut-parleurs résonnent dans différents établissements de nuit. Seules les boulangeries sont exemptes des sons de guitare électrique, de batterie, de trompette et de maracas. Le couple déambule dans cette rue, dansant en harmonie avec le rythme de la musique qui les entoure. À proximité, on trouve l'avenue Frochot, composée de 11 maisons cossues, d'hôtels particuliers et d'ateliers d'artistes. Monsieur Feuillet est le gardien bien nommé de la voie privée et arborée. La majeure partie de sa journée est occupée à renvoyer les visiteurs qui souhaitent admirer les lieux où ont vécu tant d'artistes célèbres comme le compositeur Victor Massé, qui a donné le nom à la rue, la cantatrice Régine Crespin, Victor Hugo et de nombreux peintres. Les garçons, eux, ne font que passer. Ils se dirigent vers le tumulte de Pigalle qu'ils traversent, puis marchent le long du boulevard de Clichy jusqu'à la place Blanche. De là, la rue Lepic, qui monte vers Montmartre et son marché. Les étals exposent une variété abondante de produits frais, attirant les sens et attisant les désirs. Ils se séparent, choisissant chacun une file d'attente devant un commerce, cherchant une dame âgée, voire très âgée, et fragile de préférence. Ce 5 octobre 1984, Germaine Petitot, veuve Michel, 91 ans, devient leur proie. Les amants entrent dans une dispute feinte et Germaine s'adresse à eux pour les calmer au moment où son tour arrive pour être servi. Focalisant toute son attention sur le marchand de volaille, elle commande un demi-poulet pour la modique somme de 4,70 francs. Bien ennuyée pour payer, elle doit donner un billet de 200 francs qu'elle sort d'une enveloppe contenant des coupures identiques. Les deux hommes n'en ratent pas une miette, sans toutefois se faire remarquer. Sur le retour, Germaine avance à petits pas courts et mécaniques. Ses pieds bleus et malades peinent à la maintenir debout. À quelques mètres, Paulin et Mathurin ne la quittent pas des yeux. Lorsqu'elle sort de la boulangerie avec une simple demi-baguette, ils sont certains que la pauvre âme vit seule. Discrètement, ils la suivent jusqu'à son appartement. Et lorsqu'elle ouvre enfin la serrure, ils la poussent à l'intérieur et referment la porte derrière elle. L'un la saisissant à la gorge, l'autre fouille dans son sac et en retire l'enveloppe. Paulin la frappe pour qu'elle avoue où sont ses économies. Avant de partir, afin qu'elle ne crie pas, il saisit un oreiller et lui applique sur le visage. Germaine a connu deux guerres, elle est une survivante. Mais à 91 ans, la force lui manque pour résister. Après quelques brefs instants de lutte inégale, elle paraît cesser de respirer. Paulin et Mathurin la laissent pour morte avant de retourner au marché, vers une autre cible. Ses agresseurs partis, Germaine se relève difficilement et contacte la police. Profondément choquée, confuse, on le serait à moins car elle vient de réchapper à une tentative de meurtre. Elle n'est pas en mesure d'aider les enquêteurs ni de décrire ses bourreaux. Convaincus d'avoir ôté la vie à Germaine et portés par le déroulement sans accroc de leur acte, Paulin et Mathurin marchent 20 minutes et pénètrent dans cette partie de l'arrondissement avec une petite communauté juive, au sud de la rue Lafayette. La rue Saulnier abrite alors quelques synagogues, dénuées de parvis ou d'escaliers exubérants et alignées en rang serré sur les autres édifices. Le silence de ces lieux contraste avec l'entrée des Folies Bergères, au niveau du numéro 8. Postés non loin des chevaux dorés grandeur nature dressés derrière la porte vitrée, le couple repère Anna Barbier-Pontus, qui émerge de l'arche de la maison du numéro 10. Elle est emmitouflée dans un manteau de vison et coiffée d'un turban. Son maquillage prononcé et son sourire facile ne masquent pas ses 83 ans. Munie de son sac de provisions vide, Anna se dirige vers la rue Richer, suivie par deux ombres. En fin d'après-midi, la concierge de son immeuble, Madame Laurence, trouve les clés d'Anna sous son paillasson. Elle en déduit qu'elle attend son médecin. Vers 20h, toutes les fenêtres d'Anna sont éclairées, chose très inhabituelle. Madame Laurence contacte la gestionnaire de l'immeuble, Madame Preux, et ensemble, elles pénètrent dans l'appartement. Anna Barbier-Pontus gît à l'entrée de son salon, bâillonnée, les mains ligotées dans le dos. Son visage ne trahit aucune trace de torture. L'appartement est entièrement retourné. Même les pots de fleurs sont renversés. 4 jours passent. Vers 11h du matin, le 9 octobre, les sirènes des pompiers hurlent dans la rue Nicolet. Le numéro 10 est en feu. Malgré la proximité du Sacré-Cœur, l'attraction du jour est l'appartement de Suzanne Foucault, 89 ans. Elle est évacuée à l'intérieur d'un sac mortuaire. Suzanne a été assassinée dans la nuit, étouffée avec un sac plastique fermé sur son visage, les mains et les pieds liés. Ses agresseurs ont mis le feu à l'appartement, brûlant son corps pour couvrir leurs traces. Jusqu'ici, ces meurtres de vieilles dames isolées, relatés au coup par coup dans les faits divers, n'ont ému ni la presse ni l'opinion publique. Mais avec celui de Yona, un mois plus tard, et ceux qui s'enchaînent ensuite, une angoisse sourde et latente grimpe dans le 18e arrondissement. Entre le 4 octobre et le 12 novembre 1984, 9 meurtres similaires sont perpétrés. Le 7 novembre, 3 corps sont découverts. L'un d'eux est celui de Maria Mico Diaz, 75 ans, qui occupait le plus petit appartement du numéro 27 de la rue des Trois Frères, à Montmartre. C'est sa voisine, Madame Bailich, alertée par la lumière et la radio trop forte, qui prévient la police. L'un des agents pousse la porte. Maria Mico Diaz est découverte, bâillonnée et poignardée à plusieurs reprises. Sans doute a-t-elle été tuée la veille. Marie Choi, 80 ans, et Alice Benaïm, 84 ans, fréquentent le même boulanger. Elles habitent toutes les deux dans le quartier de La Chapelle, dans le 18e arrondissement. En revenant, afin d'éviter le macabre spectacle offert par la rôtisserie de sa rue Pajol, Marie traverse près de la rue de la Guadeloupe. Atteignant l'immeuble tour du numéro 77, elle grimpe vers son appartement. Les murs sont aussi fins que du papier à cigarette et l'on entend le moindre craquement d'allumettes. C'est sans doute pour cela que les agresseurs, après avoir prétexté une fuite de gaz pour entrer dans son logement, ont poussé à fond le volume de sa radio et ont ensuite ligoté Marie au pied avec un câble électrique avant de lui enfoncer le crâne avec un objet contondant. L'appartement est fouillé et, selon la voisine, des objets en argent sur le rebord de la fausse cheminée ont disparu, y compris une miniature de la basilique de Lisieux. Sur le retour, le duo de tueurs croise Alice, clopin-clopant, de l'angle de la rue Pajol jusqu'au numéro 25 de la rue Marc Seguin. De toutes leurs victimes, passées et à venir, c'est cette vieille dame, arrivée à Paris au début des années 60, qui endure la mort la plus cruelle, sans que l'on ne découvre jamais les motifs d'une telle violence. 2 heures seulement après son retour du marché, à environ 13h, André Benaïm découvre le corps sans vie de sa mère. Elle a visiblement été violentée avant d'être jetée sur son lit. Ses mains sont attachées dans le dos avec des câbles électriques, son visage est marqué de coups. d'elle, une bouteille de desktop gît par terre. Les assassins lui ont fait ingurgiter de force un détergent surpuissant, déboucheur de canalisation. Le desktop est une substance corrosive, composée en majorité de soude caustique et d'eau de Javel. Son liquide détruit les organes intérieurs, la gorge, la trachée, l'estomac. La mousse, issue des cristaux dissous, s'échappe de la bouche de la vieille dame. La gorge brûlée, Alice Benaïm a succombé, étranglée. Après 4 jours de calme, un artisan découvre le corps inanimé de Jeanne Laurent, 82 ans, dans son appartement sous les combles du 7 rue Armand Gauthier. Un oreiller sur le visage, pieds et poings liés, elle a été poignardée. Au numéro 8 de la rue Jacques Kellner, à tout juste 15 minutes de marche, c'est Paul Victor, 77 ans, qui est retrouvé ligoté avec un sac plastique sur la tête. Elle est retrouvée plus d'une semaine après sa mort. C'est l'odeur de son corps en décomposition qui a alerté Madame Goudon, sa voisine. Paris voit régulièrement son lot de morts. Celle d'une vieille femme ne choque personne. Mais voilà que 9 ont été agressés ou tués en à peine un mois. Le rythme et la fréquence des agressions et des meurtres sont inédits. Une psychose s'empare de la butte Montmartre. La presse s'inquiète et les vieilles dames s'affolent. Les meurtres font la une des quotidiens à grand tirage comme France Soir ou Le Parisien. La célèbre brigade criminelle se trouve accablée de tous côtés, entamant l'une de ses enquêtes les plus décourageantes. À cette époque, les analyses ADN n'en sont qu'à leur balbutiement et ne seront utilisées couramment pour les enquêtes criminelles que dans les années 90. Bien entendu, la téléphonie mobile n'existe pas encore. Et il n'y a quasiment aucune caméra de surveillance dans Paris. Les élections législatives de 1986 approchent, mettant sous pression le ministre socialiste de l'Intérieur, Pierre Joxe, tandis que l'opposition est de plus en plus critique. Un dispositif de surveillance quadrille le 18e arrondissement, avec des policiers présents devant les bureaux de poste, les banques et les marchés fréquentés par les personnes âgées, mais sans résultat probant. Des portraits robots sont établis et des enfants mentionnent un individu de type métis, coiffé à la manière de l'athlète Carl Lewis, mais ces témoignages ne sont pas pris en considération. Pire encore, les enquêteurs disposent des empreintes digitales des deux individus trouvés sur 3 scènes de crime, mais au milieu des années 1980, le fichier central français ne contient que les éléments d'identification de suspects interrogés par la police. Les meurtriers des vieilles dames restent donc des inconnus pour les policiers. La presse évoque un tueur en série, implacable, qui agit avec une rage apparente à chaque attaque, tout en ayant un comportement nonchalant. Ses meurtres ne lui rapportent que très peu, entre 500 et 2000 francs environ, l'équivalent de quelques centaines d'euros à chaque fois. Il ne dérobe rien d'autre, aucun objet de valeur ou aucun objet d'art, et repart calmement, laissant l'image d'un grand fauve, un prédateur, comme le décrira un expert psychiatre. Pierre Touraine, le directeur de la police judiciaire, ordonne l'examen de milliers d'empreintes digitales dans l'espoir de trouver des indices. Les policiers compulsent manuellement les divers sommiers, comme disent les flics à l'époque. Une tâche colossale, car 17 points de convergence entre deux empreintes sont nécessaires pour effectuer une comparaison sérieuse. L'affaire prend une dimension politique, avec des manifestations et un climat de tension grandissant. Les policiers arrêtent un homme qui sera relâché quelques heures plus tard, avec les excuses du commissaire. Alain Juppé, conseiller municipal du 18e arrondissement et maire adjoint de Paris, futur Premier ministre, souligne qu'en matière de police et de justice, les compétences de la mairie sont égales à zéro. Claude Estier, député socialiste, veut calmer le jeu. Il se rend dans le 18e, devant un groupe de manifestants qui le houspillent. « Vous êtes des nuls, des bons à rien !» scande la foule. « Je vous en prie, un peu de dignité !» demande-t-il. « Faites quelque chose, qu'est-ce que vous attendez ? Envoyez des policiers, rétablissez la peine de mort !» réclame un habitant. « Vous savez très bien que cela n'a rien à voir. Ce n'est pas en criant qu'on résout ces problèmes. » Vous ne savez rien de l'enquête.

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3: Germaine, petite et ronde, dégage une aura de confiance presque naïve, riant facilement avec chacun. Sachant qu'elle fréquente le café vers 10h le matin et 16h l'après-midi, Monsieur Benaïs ajuste ses pauses en conséquence. Il attend derrière la vitre, espérant toujours la présence de cette Tunisienne aux lunettes imposantes, vêtue de sa robe grise à l'élégance singulière. Mais Germaine ne viendra plus s'asseoir au café. Elle ne passera plus la porte. Elle est découverte ce soir-là, étranglée sur son lit, une lanière de cuir autour du cou, ses oreillers ayant étouffé ses cris. Ses assassins lui dérobent 300 francs, environ 45 euros. Un mois après son meurtre, la police conclut que Germaine Cohen-Tanouji est la première victime de la série. Les voisins en sont intrigués, car malgré son âge, elle était agile et robuste, pas une proie facile. Dès le lendemain, le 5 octobre 1984, deux autres femmes sont agressées, manifestement beaucoup plus vulnérables. Non loin de là, Thierry et Jean-Thierry logent à l'hôtel Laval, au 11 rue Victor Massé, dans le 9e arrondissement de Paris. Cet établissement humble abrite dans son ambiance simple et discrète des travailleurs nocturnes aux revenus incertains. Les seuls trésors des deux hommes sont des vestes en cuir dernier cri, symbole d'une vie marquée par la mode et le style. Pourtant, dans ce Paris où le minimalisme n'est pas rare, l'hôtel Laval représente bien plus qu'un abri basique. Thierry Paulin, 21 ans, et Jean-Thierry Mathurin, 19 ans, occupent la chambre la plus chère à 185 francs, environ 30 euros la nuit. Entre leur loyer quotidien, le nettoyage à sec, les Marlboro et les fast-food, leur budget est serré. Reste encore à payer taxi et canettes de bière des distributeurs, compagnons de leur nuit tardive. Thierry et Jean-Thierry forment un couple gay très apprécié, toujours soigné et parfumé. Paulin est un métis à la peau plutôt claire, né en Martinique, alors que Mathurin est plus foncé de peau, avec des traits délicats. Il est quant à lui né en Guyane. Tous deux portent une lueur particulière, celle des paillettes du Paradis Latin, un cabaret de music hall parisien qui attire les touristes et les provinciaux en goguette, avec des spectacles assurés par des personnes très peu vêtues. Dans les années 80, les spectacles de travestis et les chorégraphies en costume à plumes étaient la norme dans ce cabaret. Thierry Paulin et Jean-Thierry Mathurin sont tous les deux serveurs. « Ma vie, c'est une dépression », confie Thierry Paulin à ses proches. Son histoire est complexe et marquée par des expériences difficiles dès sa petite enfance. Il est né en hiver, le 28 novembre 1963, à Fort-de-France, en Martinique. Enfant métis, fruit non désiré d'une relation entre ses parents, Guy Paulin, maçon blanc de 18 ans, et Rose-Hélène Larcher, monette, martiniquaise noire de 16 ans. Son père part pour la métropole 2 jours après la naissance de Thierry, laissant la mère seule avec le bébé. Monette peine à joindre les deux bouts et ne peut consacrer que peu de temps à son fils. Elle est une femme attirante et aspire à vivre sa propre vie, ce qui l'a conduit à confier Thierry à sa grand-mère paternelle, propriétaire du restaurant Le Maman Jojo, situé sur la plage de Lansalane, un petit hameau de pêcheurs fréquenté par les riches martiniquais. Cette première séparation, à 18 mois, est le début de nombreuses ruptures dans la vie de Thierry Paulin. Il est livré à lui-même dès qu'il sait marcher. On lui donne le gîte et le couvert, manque l'amour et l'autorité. Scolarisé à l'âge de 6 ans, l'enfant grandit avec un sentiment d'abandon, de fortes carences affectives et peu de repères moraux. Lorsque Thierry atteint 10 ans, sa mère revient et le récupère. Elle s'est mariée avec un boulanger-pâtissier de Lille et a eu 5 autres enfants de 3 pères différents, un garçon et 4 filles. Thierry a du mal à s'intégrer à sa nouvelle famille. Il se sent rejeté et incompris. À la maison, il est souvent victime de violences et de négligences. Thierry accumule des souvenirs détestables de cette période, notamment des Noëls où aucun cadeau ne l'attendait sous le sapin contrairement au reste de la fratrie. Victimes de brimades, les coups pleuvaient sans motif sérieux. Sa mère lui administrait des corrections fréquentes. Un jour, un coup de peigne se transforme en une cicatrice indélébile sur sa joue gauche et dans son cœur. Sa solitude grandit. À l'école, il montre son caractère fort, bagarreur, presque insupportable. Une conduite psychopathique prend forme, marquée par des fugues. Il trouve un refuge temporaire auprès d'une femme âgée et handicapée, assez fortunée, une amie de la famille qu'on appelle marraine et qu'il a pris en amitié. Mais la cassure persiste. Son comportement dissimulateur devient imprévisible et violent envers ses camarades. Le directeur de l'école le punit fréquemment, ce qui engendre en lui un désir de revanche. À 12 ans, il le menace avec un couteau de cuisine. Il intercepte les trois lettres recommandées envoyées par l'école pour informer sa mère de l'incident et va jusqu'à répondre en utilisant une machine à écrire. « Excusez mon fils, monsieur le directeur, je l'ai grondé », avant d'imiter sa signature. Monette est lassée, d'autant que son conjoint considère cet enfant comme un fardeau. Lorsque Thierry atteint 13 ans, elle reprend contact avec Guy Paulin et demande une pension. Le père refuse et propose d'accueillir Thierry à Toulouse, dans la cité du Mirail. À l'aéroport, Thierry regarde sa mère et lui dit simplement « J'espère qu'on se reverra ». Elle tourne les talons sans répondre. Thierry se retrouve à nouveau l'aîné dans une nouvelle fratrie. Son père suspecte, à juste titre, son homosexualité naissante et ne le supporte pas. Cette situation laisse Thierry encore une fois avec le sentiment d'être un étranger, insignifiant et indésirable. Ses difficultés scolaires persistent. Après quelques années de lutte, Guy Paulin décide d'orienter Thierry vers un lycée professionnel en électricité automobile. Un choix imposé, Thierry aurait préféré la coiffure. Il renonce à l'idée d'être aimé par sa famille et se résigne à chercher l'affection ailleurs. À 15 ans, il craque, quitte tout, le lycée comme son foyer. Son père ne fait rien pour l'en empêcher et ne prévient pas les autorités. Sans point d'ancrage, Thierry vit en errant chez des amis et enchaîne des emplois précaires, vendant des tableaux, travaillant comme serveur et même comme gigolo dans des boîtes de nuit, bien que cela le dégoûte. Il tente de passer son CAP coiffure, mais ne se présente pas à l'examen. Avec ses copains de quartier, il arpente les rues sur des mobylettes, semant la terreur partout, entre cambriolage dans les crêperies et infiltration dans les cinémas et discothèques. Dès qu'il le peut, en septembre 1982, il devance l'appel et rejoint le régiment de parachutistes, le 14e RPCS, régiment parachutiste de commandement et de soutien, situé à Toulouse. Compte tenu de sa formation, avec bonheur, il est affecté au salon de coiffure de l'état-major. Cependant, les années 1980 font qu'il est encore stigmatisé et moqué en raison de son métissage et de son homosexualité. Cette exclusion engendre une douleur profonde, peut-être à l'origine de sa première agression. Le 13 novembre, alors qu'il est en permission à Toulouse, il n'a pas assez d'argent pour payer son billet de retour à la caserne. Il demande de l'aide à son père qui refuse. « Il me croyait pas. Il voulait pas. Je me suis recyclé dans le braquage dans mon ancien quartier. J'en avais marre. J'étais sur les nerfs. Jusque-là, j'avais plus d'affection pour mon père que pour ma mère. J'ai pris un couteau », dira-t-il à la police plus tard dans sa déposition. Thierry quitte sa maison paternelle pour entrer dans une épicerie, rue Ledru-Rollin, sur la rive gauche de la Garonne. L'établissement est tenu par deux vieilles dames. Thierry les salue, discute un peu avec Marguerite, 75 ans, et ressort. Il revient presque aussitôt, un bras tendu sur le visage en brandissant le couteau. « Je savais qu'elle serait prise de panique, qu'elle irait dans l'arrière-boutique et que là, je pourrais aisément prendre la caisse. » L'évidence veut que Marguerite le reconnaisse et le dénonce dès qu'il s'éloigne. Les 1400 francs dérobés en poche, l'équivalent de 250 euros environ. Idiot que je suis, je sors, je vais au café à 500 mètres de là pour téléphoner à un taxi. J'ai vu arriver le taxi, puis le fourgon de police. Thierry avoue tout et, faute de retourner à la caserne, passe quelques jours en cellule. Il est condamné le 7 juin 1983 par le tribunal correctionnel de Toulouse à 2 ans de prison avec sursis, sans inscription au casier judiciaire. Après cela, les paras le rejettent définitivement et Thierry entre à l'école des fusiliers marins de Lorient où il devient matelot breveté, puis part pour la base aéronavale de Toussus-le-Noble dans les Yvelines. Il est chargé de vider les poubelles et de tondre la pelouse jusqu'en septembre 1983, où il est libéré de ses obligations militaires avec un certificat de coiffeur compagnon. Il retrouve sa mère, maintenant concierge dans une école de Nanterre à côté de Paris, avec un logement de fonction dans l'établissement scolaire. Elle a divorcé et déménagé de la Martinique à la région parisienne avec ses 4 enfants. Paulin s'installe chez elle et connaît enfin le sentiment d'être accueilli en tant que fils et frère. Mais à 20 ans, Thierry peine à trouver sa voie. Lors d'une soirée, il tombe par hasard sur 2 copains de Toulouse. Ça a été les retrouvailles. L'un était danseur au Paradis Latin, l'autre chef de rang. Il décroche une place de serveur. Thierry commence à vivre la nuit et à se découvrir une nouvelle identité, une personnalité extravertie, charmante et attachante. La nuit, c'est un autre univers. Les gens ne sont pas pareils. Je ne peux vous expliquer. J'aime la nuit. C'est le moyen de tout maquiller, de vivre le moment, dira-t-il plus tard. Là-bas, il renaît. Personne ne lui reproche son homosexualité. Bien au contraire, il y rencontre Jean-Thierry, son premier grand amour. Leur lien est instantané. Deux âmes en quête d'apaisement. Comme lui, Jean-Thierry Mathurin est né en novembre, le 27 de l'année 1965. Comme lui, c'était dans un territoire d'outre-mer, mais en Guyane. Comme lui, son enfance est marquée par la souffrance et la difficulté. Jean-Thierry est le 4e enfant de Martha, qui, en raison d'unions précédentes, a déjà 2 filles et 1 fils. À 2 ans, la séparation de ses parents le laisse à Kourou avec sa mère, son frère et ses sœurs. Ils vivent dans un bidonville. Pour s'en sortir, Martha renvoie chacun de ses enfants chez leur père respectif. Jean-Thierry se retrouve à Cayenne, sous l'irresponsabilité d'un homme alcoolique et violent, qui tente de le noyer un jour qu'il est ivre. Après 4 mois de mauvais traitements, les autorités le ramènent auprès de sa mère. À 13 ans, il plie bagage pour la métropole avec sa grande sœur. Elle est déjà mariée et elle retrouve son mari avec ses enfants. À Champigny-sur-Marne, son beau-frère le maltraite et l'utilise comme babysitter ou femme de ménage. Quelques mois après son arrivée, Jean-Thierry tente de se suicider. Sa mère le rejoint à Paris et en reprend la garde. Le jeune homme enchaîne les petits boulots pour payer leur logement de fortune, à peine mieux que le bidonville de Guyane. Il commence à se droguer pour oublier sa souffrance. Sa rencontre avec un professeur de mathématiques, qui l'initie à l'homosexualité et l'introduit au Paradis Latin, marque un tournant dans sa vie. Jean-Thierry commence par y faire la plonge, puis se hisse jusqu'à la salle en tant que serveur. La passion entre Paulin et Mathurin est immédiate, intense et fusionnelle. Plus tard, Thierry Paulin avouera que Jean-Thierry est le seul homme qu'il ait vraiment aimé. L'idylle est puissante, mais Paulin est jaloux. Que fait Jean-Thierry quand son amoureux rentre chez sa mère à Nanterre? Plutôt que de ruminer, Thierry l'emmène avec lui. Ils emménagent ensemble chez Monette.

Elle n'accepte pas du tout l'homosexualité de son fils. Leur cohabitation est de plus en plus difficile. Selon elle, celui qui était un fils dévoué et un frère attentionné se change en fainéant bon à rien au contact de son compagnon. Après les avoir regardés passer 3 semaines sur le canapé du salon, Monette craque lorsque Thierry lui demande de l'argent pour subir une opération visant à corriger sa cicatrice.

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1: À La Réunion, et je suis, on pourrait dire maintenant, un petit peu à la fin de mon voyage. J'ai décidé de continuer dans le sud et dans l'est, du moins c'est pas tout à fait la fin, mais c'est la deuxième partie. Et donc je voulais avoir une autre vision de l'île, de cette partie de la côte qui est bien moins habitée, plus sauvage. Je me suis arrêtée à Saint-Philippe. C'est une ville paisible, près des coulées du volcan, le piton de la Fournaise. Saint-Philippe est spécialisé dans la pêche, le tressage du vacoa et la culture des palmiers palmistes et de la vanille bourbon. Les palmiers palmistes ont un bourgeon qui donne un légume, le palmiste rouge ou blanc, très apprécié dans le coin, au goût succulent. Rien à voir avec nos cœurs de palmier en boîte. C'est aussi le pays du vacoa. On en cuisine le fruit et le chou. À l'origine, le vacoa servait à fabriquer des emballages de café, du sucre et des épices cultivés dans l'île. Mais maintenant, il est tressé pour faire des sacs. Le fameux sac Bertel, mais aussi des paniers, des chapins, des cartables, des sets de table. Dès mon arrivée à Saint-Philippe, j'ai visité le jardin du parfum des épices à la découverte de plus de 1500 espèces de plantes à parfum. Des épices, des plantes pour l'ornement, pour l'ébénisterie et des plantes médicinales. Ce jardin est privé et il a été ouvert au public en 1980. Le site offre aux visiteurs une extraordinaire promenade parmi les trésors de la nature réunionnaise. Tout ceci en compagnie d'un guide passionné, passionnant, qui, grâce à beaucoup d'anecdotes, nous fait découvrir la flore de la Réunion sous des aspects scientifiques et historiques. Je me suis donc promenée dans un jardin de plantes endémiques ou indigènes. Des plantes à épices, curcuma, vanille, gingembre, poivre, cannelle, muscade, girofle, citronnelle, cardamone, toutes ces plantes que je n'avais vues que sécher en métropole, là étaient sous forme d'arbustes ou d'arbres avec des feuilles magnifiques et des fleurs aussi belles. J'ai reconnu le vacoa, que je connaissais déjà, et le palmiste, spécialité de Saint-Philippe. Et puis aussi le jacquier avec son fruit, le jacques, si particulier. Il y avait aussi des pieds de tamarin des hauts, arbre que j'avais beaucoup rencontré lors de mes promenades dans les forêts de la Réunion, des fourgères arborescentes, des orchidées, des bougainvilliers magnifiques, des caféiers, l'arbre à cacao, du bois de pomme, etc., etc. Et des tas de fleurs magnifiques dont je n'ai pas retenu le nom. Enchantée de cette visite instructive et drôle, avec mes amis créoles et oreilles, nous sommes allés manger, et je l'avoue, boire beaucoup de rhum dans le resto qui était juste à côté. Et nous avons eu le droit à un petit mot de notre guide qui mangeait juste à côté de nous.
2: Alors, en français, donc, on serait très heureux de vous accueillir ici au Jardin des Parfums et des Épices. Et en créole, ben, nous attendons avec impatience parce que nous serions très contents de t'y venir voir nous. Parce qu'ici, c'est un jardin privé, personne n'y est à nous. Donc, du coup, c'est notre présence avec autres cotisations pour visiter le jardin qui permet à nous de faire avancer les choses, de faire en sorte que vous ne tiennent pas du tout avec nous.
1: Voilà. Très bien, merci beaucoup.

Puis, donc j'ai repris mon petit voyage, car j'avais aussi envie de voir les coulées du volcan qui sont près de Saint-Philippe, vers Piton-Saint-Rose. J'ai donc repris la route le long de la côte. La route traverse l'enclos du volcan et l'on peut voir des coulées de différentes années. J'ai emprunté un sentier qui démarre au bord des mers et emprunte la coulée de 1776, recouverte en partie par celle de 1986. Différents panneaux jalonnent le parcours et nous expliquent tout ce qui s'est passé ici. Ce sentier rejoint la pointe de la table. Ces deux avancées de lave résultent de la coulée de 1986 qui est allée jusqu'à la mer. On voit des falaises noires et c'est grâce à cette coulée que la Réunion s'est agrandie de 20 hectares. Mais la végétation a déjà pris le dessus avec des vacois très hauts. Puis, j'ai continué à cheminer à côté de la coulée de 2007. Je me souviens d'en avoir entendu parler à l'époque. Ce fut une éruption majeure, avec des millions de mètres carrés de lave déversés. Une plateforme de lave de 30 hectares gagnée sur la mer. Et l'effondrement du petit cratère d'Olomieu. C'est un petit cratère qui est sur le volcan de la Fournaise. Et ce cratère s'est effondré de 350 mètres de profondeur. De la route qui surplombe, on voit un océan de roches. Mais c'est un paysage superbe. Même si on peut penser un peu avec tristesse qu'avant il y avait une magnifique forêt de bois de couleur. Puis je chemine à côté des coulées de lave de 1998 à 2005. Évidemment, pas dans l'ordre chronologique. C'est un paysage de rêve. On se croirait vraiment, on pourrait dire presque sur la Lune. Je décide ensuite d'aller à Piton-Saint-Rose, rebaptisé Notre-Dame-des-Laves. C'est une petite ville qui est juste à côté. En effet, en 1977, la coulée de lave déversée par le Piton de la Fournaise a traversé le village et s'est arrêtée à l'entrée de l'église et l'a contournée. Un véritable miracle pour les habitants de Piton-Saint-Pierre.

Puis j'ai continué mon voyage sur cette côte est en direction de Saint-André. Donc dans cette petite ville, je me suis promenée, la ville de Saint-André, c'est une ville qui compte une population en grande partie tamoule. En effet, après 1848 et l'abolition de l'esclavage, des engagés sont venus d'Inde. Ils sont arrivés à Saint-André pour travailler la canne à sucre. J'ai visité les temples tamouls à l'architecture colorée. Mais il faut bien l'avouer que j'étais venue pour en savoir plus sur la production de sucre et de rhum. En effet, pas loin de là, à Bois-Rouge, se trouve l'une des dernières usines à rhum que j'ai visitée pour en savoir un peu plus sur ce breuvage que les Réunionnais boivent à toute heure de la journée. Donc il y a une sucrerie et une romerie à Bois-Rouge. Et j'ai fait la visite avec un guide qui était assez passionné pour nous raconter tout ça, et notamment l'odyssée de la canne à sucre. En effet, la canne à sucre s'est imposée petit à petit à La Réunion. Il y a 300 ans, il n'y avait pas de canne à sucre ici. Bois-Rouge, cette usine, a été créée en 1805. Il y avait 300 esclaves dans les plantations et dans l'usine. Au milieu du 19e siècle sont arrivés les engagés indiens. Bois-Rouge a prospéré. Par contre, petit à petit, au cours de l'histoire, le nombre de sucreries est passé de 200 à 10. En 1980, Bois-Rouge s'est modernisé et il y a eu la construction d'une centrale thermique qui fournit l'énergie électrique. Ça, c'était en 1992. La filière de la canne à sucre est très importante au niveau économique à La Réunion. Il y a 500 000 producteurs qui vivent de la canne à sucre, 12 000 emplois, 80% est exporté. Et la canne à sucre a façonné l'histoire et les paysages de La Réunion. Donc, une partie de la canne à sucre, qu'on appelle la bagasse, alimente des centrales thermiques à Bois-Rouge. La canne à sucre permet aussi, grâce à l'utilisation de ses écumes, d'enrichir les sols. La canne à sucre est coupée de juin à décembre, la récolte est manuelle ou mécanique. Puis elle est acheminée dans des centres de réception, elle est pesée et elle est analysée. Bois-Rouge fournit à lui seul, enfin à cette usine, 900 tonnes de sucre par jour, 24 heures sur 24, 7 jours sur 7, 6 mois par an. La canne à sucre va être déchargée, elle passe dans un défibreur et elle est pulvérisée. Puis elle est envoyée vers un diffuseur. Comme vous voyez, depuis son arrivée à l'usine, la canne à sucre a de nombreuses transformations pour arriver en sirop. Puis ce sirop va avoir une cristallisation et ça sera séparé les cristaux de sucre de la liqueur mère, la mélasse, qui va être transférée à la distillerie. Et donc on s'est promené parmi ces grandes colonnes en cuivre qui permettent la distillation. Donc j'ai vu tout cela en me promenant dans cette usine qui est immense et on voit toutes les étapes de la transformation de la canne à sucre en rhum. Puis nous avons visité la cave et là donc on a vu les grands fûts de chêne et notre guide nous a expliqué qu'il y a trois sortes de rhum, le rhum agricole, le rhum traditionnel et le rhum vieux, c'est le meilleur, il a 15 ans d'âge. À la fin de cette visite, bien sûr, nous avons eu droit à une dégustation. Tout ceci est le côté positif de la canne à sucre. Mais je suis entendu dire à d'autres moments de mon voyage qu'il est dommage que la canne à sucre occupe tant de terres agricoles, au détriment des cultures maraîchères. Voilà, c'était un petit tour sur la côte au vent. Et bientôt, je serai de retour à Saint-Denis, qui est la, on pourrait dire, la ville la plus importante de La Réunion. 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